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Personnellement, dans mes classements, j'ai toujours un tiroir étiqueté « chose inclassable ailleurs ». Tiroir qui est extrêmement commode, il y a beaucoup de choses dedans. C'est souvent parmi les choses les plus amusantes, justement parce que ce sont les choses exceptionnelles. Et comme tout bon pataphysicien, ce qui m'intéresse, c'est l'exception. Le cas général pouvant être considéré comme une exception non exceptionnelle et par conséquent sans aucun intérêt.

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0: Ouais, Christophe, on t'a annoncé tout à l'heure, là, un gars avec un froc rouge et un haut de survêt bleu. Si jamais il revient, tu nous l'annonces et tu nous dis où ça en est.
1: Les trois vont vers le l'UG. 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
4: Monsieur, qu'est-ce que vous pensez, vous, de la police?

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0: Parfois je me demande, vu la vie qu'on mène tous les deux, je me demande si seulement elle s'en apercevrait. 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
1: 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Bonjour à toutes et bonjour à tous. Aujourd'hui, j'ai le plaisir d'accueillir Chris dans le studio à Samarcande pour parler d'un thème qui nous concerne tous, l'appartenance. On va explorer ensemble ce que ça veut dire se sentir à sa place, comment se construire avec les autres et comment nos liens avec la famille, l'école, les loisirs ou la société nous façonnent. Bonjour Chris.
12: Bonjour.
1: Chris, ça fait bien plaisir de te voir ici dans le studio.
12: Merci, moi aussi ça fait plaisir d'être venu.
1: Pour ta présentation, Chris, tu es un jeune bruxellois de 20 ans et qui est, non, un pur produit bruxellois de 20 ans, c'est ça ?
12: Exact.
1: Pourquoi tu voulais te présenter de cette manière-là ?
12: Parce que depuis que je suis né, j'ai toujours habité à Bruxelles.
1: Et être un pur produit, qu'est-ce que ça veut dire, ça ?
12: Ça veut dire que t'es là depuis que t'es né. À Bruxelles, t'as jamais changé d'endroit.
1: Et c'est un lieu que tu apprécies beaucoup. Bruxelles, c'est ta ville, quoi.
12: Bah, Bruxelles, maintenant, je connais par cœur, du coup. Y a pas besoin de regarder sur Google Maps où aller, etc.
1: Merci, et en tout cas, merci beaucoup d'être là aujourd'hui, hein, Chris. Aujourd'hui, comme je te le disais, on va parler d'appartenance. Tu m'as proposé de la musique, section d'assaut, La Fouine, Angèle. Ouais. Et puis on en discutera un petit peu tout à l'heure. Et puis moi j'ai quatre grands thèmes que je voudrais te soumettre aujourd'hui avec mes petites questions. Et avant d'aborder les grands thèmes, ce que je voudrais te proposer, c'est une séquence d'accord, pas d'accord.
12: Ok.
1: Mais avant tout, Chris, je voudrais te poser une question. C'est comment ça se fait que tu as accepté de faire le projet aujourd'hui ?
12: Parce que j'ai déjà fait plusieurs radios. Du coup, ça m'a intéressé de découvrir d'autres choses que j'avais fait auparavant.
1: Une autre manière aussi d'aborder
12: la radio.
1: Mmh.
12: Et comme c'est pas tout le temps la même chose, je me suis dit pourquoi pas tester.
1: Et le fait qu'on ne se connaisse pas du tout, en fait.
12: Exact aussi.
1: Mais justement, Chris, est-ce que ça fait pas un peu peur ou...
12: Non, même pas. C'est comme ça. Faut tester.
1: Merci.
12: One life, comme on dit, on n'a qu'une vie.
1: Merci, hein. Merci beaucoup, Chris.
12: De rien.
1: Alors, séquence d'accord, pas d'accord. La première affirmation, c'est celle-ci. Chris, les adultes sont souvent vos modèles.
12: Non. En fait, ça dépend, mais pas trop d'accord.
1: Pourquoi ?
12: Parce que pour certaines personnes, par exemple, on va dire leurs parents, c'est leur modèle, ou leur grand frère. Moi, quand j'étais petit, c'était mon grand frère, mais maintenant, j'ai plus de modèle. Du coup, je me méfie que à moi-même, et je prends exemple sur personne.
1: Pourquoi se méfier, Chris ?
12: En fait, parce que des fois, il y a des gens, quand ils grandissent, ils commencent à suivre d'autres personnes, par exemple dans le bien ou dans le mal. Et pour moi, c'est mieux de se méfier de certaines personnes. Comme ça, tu ne vas pas dans le mal ou dans le bien. Enfin, tu préfères aller dans le bien, mais tu ne sais pas trop. Du coup, c'est pour ça que je me méfie que à moi-même maintenant.
1: Et maintenant, aujourd'hui que tu as 20 ans, Chris, tu repères plus vite les gens qui pourraient t'entraîner vers des... qui pourraient devenir de mauvais modèles, justement.
12: Voilà, j'en connais, quand je les croise dans la rue, je leur dis bonjour parce que je les connais un peu. Mais je ne prends pas leur exemple, je ne suis pas avec eux tout le temps. Je suis avec de bonnes personnes là, actuellement, dans mon entourage. Du coup, tout va bien pour moi, quoi.
1: Merci, hein. Merci beaucoup, Chris. Deuxième affirmation, c'est celle-ci, c'est les jeunes ont souvent de bonnes idées, mais ils ne sont pas assez écoutés.
12: Ouais, d'accord. Comment dire ? D'accord. Les jeux, comment dire ? Par rapport à tout ce qui se passe aussi dans le monde, des fois on fait des manifestations pour que ça s'arrête, mais on n'est pas écouté.
1: Pourquoi ?
12: Parce que le gouvernement, l'État, comme ils ont déjà pris un truc, une décision, ils ne vont pas nous écouter. Et ça ne va pas changer grand-chose.
1: Mais toi, tu es parfois actif. Est-ce qu'il y a des choses qui te révoltent dans l'état du monde, justement ?
12: Ce qui est en train de se passer, genre en Belgique, avec le gouvernement. Genre, exemple, ils peuvent, avec le chômage, ils virent des gens et ils les mettent au CPS. Mais il n'y a pas tout le monde qui a les critères pour rentrer au CPS. Et aussi, avec les maisons jeunes, etc., il y en a, ils peuvent arrêter leur boulot parce que, comme ils n'ont pas, avec les subsides, ils n'ont plus assez d'argent, ben, ça peut fermer.
2: Ça, c'est des choses parce que toi, tu fréquentes des maisons de jeunes et tu as entendu parler des travailleurs de ces problématiques-là.
12: La maison de jeunes Bas-en-Vol à Etterbeek, en face de la commune, ben, si ça continue comme ça, ils peuvent fermer.
2: Et justement, pourquoi ces endroits sont importants pour vous, les jeunes, Chris ?
12: Ça nous permet de pas, comme j'ai dit avant, de pas fréquenter des personnes pas très fréquentables, pas traîner dans la rue. Comme ça, si par exemple tu traînes dans la rue, tu vas dans une maison de quartier ou une maison de jeunes, tu rencontres d'autres personnes, tu joues, tu fais des activités. Là, on va partir en voyage bientôt. Dans une semaine et demie, on part en voyage.
2: Mais toi, t'es pas trop grand, t'as 20 ans.
12: Non, c'est de 12 à 26 ans.
2: Ok, merci. Merci beaucoup, rien. Chris. Troisième affirmation, c'est celle-ci. Tes choix t'appartiennent.
12: Oui, d'accord. Si j'ai pris la décision de faire ce choix, ben, c'est ma décision, ça m'appartient. Ça se peut que quelqu'un me fasse changer d'avis, mais si j'ai pris la décision de faire ça, ben, je ne vais pas autrement.
2: C'est toi qui es maître à bord.
12: Mmh, exactement. C'est moi qui est maître de mon destin.
2: Et parfois, est-ce que toi, tu t'étonnes justement des choix que tu prends ? Est-ce que tu es fier de toi ?
12: Ben, ces derniers temps, oui, mais avant, je prenais des choix qui n'étaient pas bien. Mais au plus j'ai grandi, au plus j'ai appris que je dois réfléchir avant de prendre des choix directement.

0: plaisir, dis-lui que tu l'aimes avant qu'elle parte.
1: On vient d'écouter Section d'Assaut avant qu'elle parte. J'ai choisi cette musique parce que ça me fait penser à ma mère que j'ai perdue il n'y a pas très longtemps. Et voilà, c'est pour ça que quand j'écoute cette musique, ça me fait penser à elle. Et voilà.
2: Merci, hein. Merci beaucoup, rien. Chris. Je te propose ici ces quelques questions sur la famille. Mm-hmm. Et puis, dans ces questions, tu n'hésites pas, si certaines te dérangent, tu me dis, Christian, on switch et on passe à l'autre question.
1: Okay.
2: La première question, Chris, c'est celle-ci, c'est qu'est-ce qui te faisait sentir en sécurité quand tu étais tout petit?
1: À vrai dire, les questions sur la famille, je peux pas trop répondre parce que moi, j'ai pas vécu en famille. De mon plus jeune âge à mes 15-16 ans, j'étais en internat. Du coup, c'était compliqué d'être avec la famille.
2: Et dans cet internat, comment tu t'y sentais? Comment tu as pu grandir grâce aux gens qui étaient autour de toi?
1: Au début, je ne savais pas c'était quoi parce que j'étais jeune. J'avais 5 ans. Mais au fil du temps, j'ai appris à grandir avec les autres. C'est pour ça que maintenant, quand je vais dans des endroits où il y a d'autres personnes, je suis plus à l'aise qu'avant.
2: Et dis, rappelle-moi, Chris, l'internat, de quel âge à quel âge tu y étais?
1: J'ai fait de mes 5 ans à mes 15-16 ans. Mmh. Je suis resté plus de 10 ans là-bas.
2: Dans le même internat?
1: Dans le même internat.
2: Et tu as quand même gardé des choses positives de ces moments d'internat?
1: Bien sûr, il y avait des choses positives comme négatives. Négatif, c'est pas être loin des parents et de pas avoir vécu avec. La chose positive, c'est que ça m'a ouvert des portes, ça m'a sociabilisé plus que si, par exemple, j'avais vécu avec la famille. Les animateurs qui étaient là-bas, je les ai pris comme ma famille parce qu'ils étaient tout le temps là. Et qu'il m'aidait pour tout.

0: au fil du temps, il m'aidait pour être autonome, faire les choses seul. Par exemple, aller à l'école seul, c'est eux qui m'ont appris. Dès que j'étais en cinquième primaire, ils autorisaient, du coup, j'allais seul à l'école, je revenais seul. Et voilà.
1: Et en termes d'affection, Chris, tu vois l'affection, le...
0: Bah, affection, j'avais. Des fois, j'avais avec les éducateurs, j'avais moins d'affection avec certains qu'avec d'autres. Par exemple, il y en avait une personne, une éducatrice, j'avais plus d'affection avec elle. Du coup, quand j'ai quitté l'internat, bah, on a gardé contact. Et du coup, des fois, on se voyait, et voilà.
1: Et c'est important de pouvoir garder le contact même après le passage dans cet internat, parce que c'est pas toujours permis, ça, si. Enfin, peut-être que je me trompe, hein.
0: Ben, normalement, on peut pas. Ben, du coup, j'ai pas gardé contact longtemps parce que elle est devenue maman. Du coup, je me suis dit, on va laisser tranquille parce que vie de famille, c'est dur.
1: Ne pas la mettre dans l'embarras,
0: Ouais,
1: peut-être
0: voilà,
1: aussi,
0: exactement.
1: parce que tu avais peut-être besoin encore d'un coup de main et que tu n'étais plus à l'internat.
0: Ouais, ben, un an après, on va dire. Durant l'année que j'ai quitté l'internat après, ben, pendant un an, ben, j'avais besoin. Après, j'ai pris mes responsabilités.
1: Tu avais quel âge à ce moment-là, Chris?
0: J'avais 15 ans. Je sortais, j'avais 15 ans.
1: Quand tu parles de responsabilité à 15 ans, ça signifie quoi? Parce qu'à 15 ans, quel genre de responsabilité un jeune peut avoir
0: Bah,
1: dans ta situation?
0: déjà, faire bah, les devoirs tout seul, l'école tout seul. Comme ma mère, à ce moment-là, elle était malade. Elle était avec son copain chez lui, comme ça c'était à côté de l'hôpital. Du coup, j'étais avec mon grand frère. Du coup, on devait faire le ménage seul, la lessive, faire les courses. Du coup, j'ai appris ça dès mon plus jeune âge.
1: Et si j'espère que je ne suis pas indiscret en disant ça, mais à 15 ans, tu quittes l'internat, c'est ça? Ça veut dire pour te rapprocher de ta maman et de ton frère et d'être à la maison à ce moment-là.
0: Ouais, voilà, c'est ça.
1: Et ses responsabilités, c'était celle-là aussi. Et puis, c'était de poser un regard sur ta maman qui était
0: Ouais, voilà.
1: qui était malade. Tout à l'heure, je te disais être soi-même. Chris, je ne t'embête pas avec mes
0: Non,
1: questions.
0: ça
1: Hein.
0: va, ça va.
1: Être soi-même. Tu parlais toi en termes de responsabilité, mais c'est aussi toi aujourd'hui, jeune de 20 ans. Je connais pas ta vie, hein, mais je sais que tu vas jouer au foot tout à l'heure aussi, que tu as des passions. C'est quoi la définition d'être soi-même? Je t'ai dit, hein, j'avais des questions un peu space. Tu me dis si elles sont pas précises. Hein.
0: Ben, la définition d'être soi-même, c'est par exemple ben, la manière dont tu t'habilles. Tu t'habilles comme tu veux, tu portes ce que tu veux, la manière dont tu es. Par exemple, l'orientation sexuelle, on va dire. Si tu veux être pour les hommes, ben, tu fais ce que tu veux. Si tu veux être pour les femmes et que tu es une femme, tu fais ce que tu veux. Voilà. C'est être soi-même, genre montrer que quand quelqu'un te dit une chose, bah, ça t'atteint pas. Et que tu restes toi-même.
1: Est-ce que c'est simple, ça, même à 20 ans, Chris, d'être complètement qui on veut être?
0: Bah, je veux dire, pour moi, c'est simple, oui, mais pour certaines personnes, c'est dur parce que y en a, ils se font harceler par rapport à leur orientation ou comment ils s'habillent. Par une personne, après l'autre personne ramène des gens, du coup ça fait un effet de groupe, harcèlement, et des fois c'est dur pour la personne de vivre ça.
1: Où est-ce que tu l'observes beaucoup, ça?
0: Bah, plus dans les écoles, moi j'ai pu observer ça. Moi j'ai eu la chance de ne pas être harcelé dans ma jeunesse. Et j'ai fait une fois l'erreur de harceler quelqu'un, bah, je l'ai regretté. Mais c'est pas assez.
1: Comment est-ce que tu expliques que toi, tu n'as pas été une victime ou tu n'as pas été harcelé?
0: Parce que quand j'étais petit, bah, j'étais plus l'enfant qui voulait faire rire la galerie, les bêtises. Du coup, il y avait plein de gens qui me suivaient. Et du coup, c'est comme ça que bah, j'ai pas été harcelé, genre ma jeunesse.
1: Merci, hein, merci beaucoup. Et
0: De rien.
1: d'où elle vient cette ouverture d'esprit, Chris?
0: C'est au fil du temps, parce que si on aurait fait ça avant, il y a 2-3 ans,
1: T'aurais parlé différemment.
0: j'aurais parlé différemment. Ma vie, enfin, ma vision des choses, elle a changé. Grâce à la maison de jeunes, avec les animateurs qui sont là-bas, on parle beaucoup des fois. Du coup, la vision, elle a changé.
1: Une de tes plus grandes qualités, Chris, c'est laquelle?
0: C'est être tout le temps là pour celui-là qui a besoin, même si j'ai des problèmes.
1: Sans attendre forcément en retour qu'on vienne te rendre l'appareil qu'on.
0: Voilà. Parce que je dis à tout le monde, même si moi j'ai des problèmes, je dois régler. Si t'as un problème, je suis là quoi pour t'aider.
1: Et
0: Et être
1: est-ce.
0: souriant aussi.
1: Et.
0: Être souriant. Toujours souriant. C'est important.
1: Pourquoi?
0: Parce que j'aime pas montrer ce qui se passe derrière. Quand je vais dans un endroit, j'aime être souriant. J'ai pas envie de montrer mes problèmes que j'ai derrière.
1: Parce que tu as l'impression que c'est une faiblesse.
0: Non, pas exactement ça. Mais c'est ma nature. J'aime pas. Quand je suis avec des gens, je préfère être souriant, être avec tout le monde, rigoler, faire des activités, que être dans son coin et rien faire.
2: Ni pour personne d'autre. On tient juste à dire que le pont qui mène au succès est un pont fragile.

0: Du coup, on vient d'écouter Section d'Assaut, Ma Direction. J'ai choisi cette musique parce que Ma Direction, ça me fait penser à l'école. Ils disent j'ai quitté l'école. Bah, du coup, j'ai quitté l'école là, tôt, j'ai arrêté tôt. C'est pour ça que ça me fait penser à cette musique.
1: Et ici, où justement, le thème, c'est l'école. Quand tu dis tu as arrêté tôt, Chris, c'est trop tôt ?
0: Trop tôt, oui. J'ai arrêté un an après que je suis sorti de l'internat. J'avais continué. Et après, j'allais de moins en moins à l'école. Parce que comme j'ai expliqué, ma mère, elle était malade. Du coup, j'allais moins, je devais m'occuper d'elle. Et après, là, ça fait 3 ans que j'ai arrêté, que je ne vais plus.
1: Je vais quand même utiliser mes petites questions et voir comment on peut se dépatouiller avec.
0: Okay, ça va.
1: Et puis sinon, on improvise, on verra. Chris, qu'est-ce qui te faisait te sentir malgré tout bien à l'école, jusqu'au moment où tu y allais? Est-ce que, attends, je vais essayer de revoir mes questions, mais est-ce que tu as eu un sentiment quand même de bien-être à l'école, dans ton souvenir?
0: Oui, bien sûr. L'école, ça apprend des choses. C'est grâce à ça que quand on me pose des questions, je peux répondre, que je bégaye pas, genre que je sais pas répondre à la question. Et parce que j'étais entouré de mes amis quoi, quand j'allais.
1: Et ta décision, tu dis, c'est au fur et à mesure, c'était pas du jour au lendemain où tu as décidé d'arrêter l'école. C'est que tu sentais à un moment que tu te détachais de l'école et vis-à-vis de maman parce que tu sentais qu'elle avait beaucoup. La priorité, c'était maman à cette époque-là.
0: Oui, voilà, mais. Bah, j'ai regretté d'arrêter l'école tôt. Parce que à cause de ça, quand je cherche du travail, comme ils voient que j'ai pas le CESS ou quoi, c'est dur.
1: Tu parles de maintenant alors,
0: ouais,
1: c'est
0: maintenant.
1: Ça par rapport à ce que les gens disent de toi et de ta scolarité, ce qu'il manque. Mais à l'époque, Chris, un jeune garçon de 15 ans qui a une maman qui ne va pas bien, est-ce que l'école, elle prend conscience que tu étais dans une grande difficulté? Est-ce que tu as eu l'impression que des gens ont fait attention à toi et à ta situation?
0: Non, parce que je ne l'aurais pas dit. C'est moi, j'ai décidé d'aller de moins en moins et après d'arrêter l'école pour me consacrer à ça. Sinon, l'école, au prof, j'ai rien dit du tout.
1: Est-ce que je peux te demander pourquoi tu n'as pas eu confiance en un seul prof ou un éduc ou quelqu'un d'autre à l'école?
0: Parce qu'au début, je n'aimais pas dévoiler mes problèmes. Du coup, je ne le disais à personne. Même à mes amis, je ne leur disais pas.
1: Est-ce que ça a changé, Chris, aujourd'hui, maintenant que tu as 20 ans?
0: Oui, ça a changé. Avec les animateurs de base en vol. Ils savent ma situation. Du coup, des fois, quand je suis en galère ou j'ai besoin d'aide, ils m'aident pour certaines choses. Et pour certaines choses, d'autres, c'est moi, je dois faire de moi-même. Parce que sinon, si je demande tout le temps, je ne veux pas trop apprendre tout seul et je serai en galère des fois, si je n'ai plus de seul.
1: J'ai pas compris ça, Chris.
0: Mais si je demande de toutes les choses que je dois faire, si par exemple j'habite seul, ça va être dur.
1: Pour toi ou pour moi. Qu'est-ce qui va être difficile?
0: Par exemple, si je gère pas. Au début, je peux demander pour comment gérer des factures et tout. Mais après, il faut que j'apprenne de moi-même.
1: Oui, mais tu peux le demander une fois. Et tu n'es pas. Tu es intelligent. Et tu vas demander une seule fois et puis tu vas très vite comprendre comment ça fonctionne.
0: Ouais, mais
1: après, c'est d'identifier la personne à qui tu peux le demander.
0: Voilà.
1: Une personne de confiance aussi dans les renseignements qu'elle va pouvoir te donner. Tu vois. Et il y a des gens qui ne sont pas du tout contre l'idée d'aider les autres et qui n'attendent rien en retour. Tu vois, et qui ne vont pas porter de jugement parce que tu es en difficulté par rapport à telle situation. Je me trompe?
0: Non, c'est vrai, c'est vrai.
1: Parce que tu as l'impression que tu... Parce que c'est une démarche quand même. Parce qu'aujourd'hui, par exemple, est-ce que tu es autonome? Est-ce que tu es dans ton appartement? Si je ne suis pas indiscret, tu n'es pas obligé de me répondre, hein, Chris.
0: Pas tout à fait. Mais je suis autonome pour certaines choses.
1: Est-ce que tu sais mettre des priorités aussi dans ta jeune vie de 20 ans?
0: Ça dépend. Il y a des jours où je dois faire des choses pour, par exemple, habiter seul, mais
1: Priorise.
0: priorise les entraînements à ce que je dois faire.
1: Parce que tu sais que pour le mental, c'est super important.
0: Bah pour moi, en fait, les entraînements et les matchs, ça me permet d'oublier pendant, comme on a eu entraînement 2 heures, ça me permet pendant 2 heures d'oublier et faire que ce que j'aime.
1: Mais ta situation, elle progresse, Chris. Tu restes pas au même
0: Ah non, elle
1: stade par rapport
0: progresse,
1: aux
0: oui.
1: difficultés. Tu avances tout doucement à ton rythme.
0: Bien sûr.
1: Et tu sais faire plus confiance pour qu'on te donne un coup de main, quoi.
0: Voilà, c'est ça.
1: Et tu es à quel niveau? Enfin, moi, je ne m'y connais pas. Les entraînements, c'est le foot, c'est ça? Mais si tu veux bien, on en reparlera juste
0: Ok,
1: après.
0: ça va.
1: Je continue dans mes petites questions. Je vais essayer de parler de manière générale, parce que toi, tu parles avec beaucoup de gens autour de toi, de jeunes de ta génération. Mais par rapport à l'école, ça me semble important. Qu'est-ce qui peut frustrer, tu crois, à l'école? Qu'est-ce qui peut faire que l'école n'est pas plus intéressante, même quand les jeunes rencontrent des problèmes? Et est-ce que tu as l'impression qu'il y a des choses qui ne fonctionnent pas à l'école? Voilà.
0: Je sais pas trop
1: Attends,
0: comment.
1: est-ce que ma question, tu l'as comprise?
0: Ouais, j'ai compris, mais de ma part, je sais pas trop comment expliquer parce que.
1: Tu prends l'exemple. Autour de toi, il y a beaucoup de jeunes qui n'aiment plus l'école. En tout cas, nous, on le voit ici. Il y a beaucoup de jeunes qui se... Tu vois, l'école, c'est une obligation, c'est pris comme quelque chose de difficile. Qu'est-ce qui rend difficile l'école, à ton avis?
0: Je pense le système. Je pense les gens ils se détachent vite de l'école parce que ils en ont marre, je pense, d'apprendre la même chose. On va dire.
1: Ou d'être obligé d'apprendre.
0: Ou d'être obligé d'apprendre et d'y aller à l'école jusqu'à 18 ans. Parce qu'il y en a, ils se détachent de plus en plus jeunes de l'école.
1: Pourquoi, à ton avis? D'après ce que tu viens de le dire, mais pour faire quoi? Tu sais?
0: Il y en a, c'est pour faire des bêtises. Il y en a, ils veulent faire. Ils veulent travailler. Il y en a, ils veulent faire de l'argent. Et voilà. Voilà. Juste ça à dire.
1: Ok, merci. Merci beaucoup, hein, Chris.
0: De rien.
1: L'école, ça sert à quoi?
0: Avoir un diplôme pour avoir un travail.
1: Est-ce que ça sécurise? Est-ce que ça met à l'aise?
0: Ben, quand tu as un diplôme, tu as plus facilement un travail que quand tu n'en as pas.
1: Et par rapport à ça, quel est ton état d'esprit aujourd'hui, Chris? Parce que est-ce que toi, tu as des regrets par rapport au fait d'avoir quitté l'école à 15 ans?
0: Oui, j'ai des regrets de ne pas avoir terminé pour avoir le CESS. Ça m'ouvre, comme je l'ai pas, ça m'ouvre moins de portes au travail que si je l'avais eu, par exemple.
1: Et qu'est-ce que tu cherches comme travail? Où est-ce que tu es déjà allé pour essayer de...
0: L'année passée, j'avais travaillé à Otakos parce que j'avais fait un entretien. Après, ils m'ont dit on va faire un essai là-bas. Du coup, j'ai essayé. Ils m'ont dit on va te prendre un an. Du coup, j'ai fait pendant un an. Après, là, je cherche plus dans la vente.
1: Comment tu t'es senti pendant cette expérience d'un an, Chris?
0: Je me suis senti bien. J'ai appris un métier que j'avais jamais fait et que je pensais j'allais jamais faire. C'était tout ce qui est, par exemple, à la caisse, faire les commandes, préparer les commandes, préparer la nourriture qu'il fallait, nettoyer, ranger le restaurant, le fermer, faire la fermeture, quoi.
1: Et des gens un patron qui t'a fait confiance aussi.
0: Ouais, un patron, enfin, on dit ça un responsable parce que le patron, je l'ai pas vu. C'était un responsable qui travaillait aussi là-bas.
1: Qu'est-ce que tu gardes comme expérience positive de cette année dans ce boulot?
0: Je garde positif le fait que ça m'a appris, déjà, le travail de la restauration. Et que aussi que bah, j'ai pu mettre ça sur mon CV, du coup ça m'a ouvert plus de portes qu'avant.
1: Parce que tu as cette expérience.
0: Parce que j'ai cette expérience dans le domaine.
1: Et du coup, c'est quoi les perspectives pour la suite au niveau du boulot?
0: Là, pour la suite, c'est je suis en train de chercher une formation que j'ai trouvée, mais ça commence en septembre. Du coup, avec un animateur de base en vol, il m'a aidé à trouver un travail, mais c'est sur le temps de midi, c'est dans une école. J'anime les enfants.
1: Tu vas retourner à l'école
0: Ouais, on va dire,
1: avec
0: entre
1: ton
0: autres.
1: expérience. Et qu'est-ce que tu aimerais dire justement à ces plus jeunes qui seront à l'école?
0: C'est de ne pas lâcher l'école, d'aller jusqu'au bout, même si c'est difficile.
1: Et que tu aurais aimé, enfin excuse-moi, je ne vais pas le dire correctement, mais tu aurais aimé rencontrer quand toi tu avais ces difficultés à l'école, un garçon comme toi, un animateur qui puisse quoi? Lui dire quoi? Comme tu viens de le faire si bien.
0: Ouais, j'aurais aimé de rencontrer quelqu'un qui me dise ne lâche pas, malgré les difficultés que tu passes. C'est tout.
1: Donc il faudrait plus des animateurs ou des éducateurs avec une certaine sensibilité dans les écoles qui repèrent les gamins qui sont dans de grandes difficultés.
0: Oui.
1: Excuse-moi, hein, Chris, je t'interromps, mais est-ce que ce ne serait pas ça la grande faiblesse de l'école, une des grandes faiblesses de l'école?
0: Si, je pense. Mais je pense que dans certaines écoles, il y en a des gens comme ça. Mais je sais pas s'il y en a dans toutes les écoles, mais je pense pour le bien, faut en mettre.
1: T'aimerais pas inventer ce métier-là? Enfin, il existe peut-être, mais
0: Aller dans les écoles et faire une prévention.
1: faire de la prévention et pour pouvoir. Comment est-ce que des enfants jeunes dans des difficultés te feraient confiance, auraient envie de venir te discuter avec toi et de leur parler et qu'ils te fassent confiance? Comment est-ce que ça pourrait être possible, ça?
0: D'aller comme ça parce que j'ai vécu ça et j'ai envie de leur prévenir que si vous avez rien à côté que vous arrêtez l'école, ben ça va être difficile de remonter ou de reprendre l'école, de trouver du travail, etc.
1: Et s'ils te disent, mais écoute, dans ma famille, ça va vraiment pas beaucoup, ça va vraiment pas bien. Et que mes priorités, c'est d'aller soutenir ma maman ou mon papa parce qu'ils se retrouvent ou malades ou dans des difficultés énormes. Qu'est-ce que toi, tu peux faire? Je joue à l'enfant qui te répondrait.
0: Ben, ce que moi je peux faire, c'est de dire que malgré ça, ben, continue l'école et par exemple, au lieu de faire des activités le soir, reste plus souvent le soir avec tes parents qui sont pas bien, qui sont malades. Comme ça, tu peux leur aider dans leur. Par exemple, s'ils veulent faire les courses, dans tout.
1: Merci, hein. Merci
0: De
1: beaucoup,
0: rien.
1: Chris.

0: Là, on vient d'écouter Un mille d'enfance de L2B. C'est une musique que j'ai beaucoup écoutée parce que j'aime bien le groupe et c'est mon groupe préféré dans la musique. Du coup, j'écoute toute leur musique. Donc, voilà, c'est pour ça que j'ai choisi.
1: Et moi, j'ai quelques petites questions. Loisirs et passion, et amitié aussi, si tu veux. Dans tes loisirs, Chris, qu'est-ce qui te fait te sentir bien ou accepter ?
0: Dans mes loisirs, ce qui me fait sentir bien, c'est le foot. Et le sport à la salle, faire le foot. C'est ça ce qui me fait du bien quand je vais mal.
1: Est-ce qu'il y a des activités ou des groupes dans lesquels tu te sens vraiment toi-même ?
0: Dans mon groupe de foot actuellement que j'ai, de cette année, je me sens moi-même.
1: Est-ce qu'il faut se ressembler pour appartenir à un groupe, Chris, ou est-ce qu'on peut être différent ?
0: Non, tu peux être différent du moment que tu es toi-même. Le principal, c'est d'être soi-même.
1: Même au foot.
0: Mm-hmm. C'est pas parce que tu vois un joueur qui est, par exemple, plus fort que toi que tu dois devenir comme lui. C'est, joue ton jeu comme tu sais le faire. Et si t'apprends de lui, tant mieux. Mais tu peux apprendre de toi-même aussi.
1: Ouais, mais j'aimerais bien que t'ailles un peu plus loin. Comment est-ce que tu peux apprendre de toi-même sur un match, sur un terrain de foot ?
0: Y a pas que les entraînements avec le coach que tu peux faire. Il y a aussi en dehors des entraînements. Quand tu as du temps libre, tu regardes sur Google, sur YouTube. Et après, tu prends ce que tu as besoin, un ballon, des plots, des échelles. Et tu vas t'entraîner dehors. C'est ça qui te fait avancer dans le football.
1: Et tu pourrais faire le parallèle avec ta vie à 20 ans, même par rapport au boulot, par rapport à tes expériences, par rapport au manque aussi de l'école, où à 15 ans tu l'as quitté, mais on peut se construire tout seul, tu penses aussi parfois, il y a des alternatives. Enfin, je ne sais pas si tu comprends quand je dis ça.
0: Ouais, on peut se construire tout seul.
1: Parce que c'est la façon dont tu as parlé du foot et la façon dont tu apprends par toi-même, pas seulement vis-à-vis du coach, mais en allant chercher, tu vois, des images, des. Eh ben, moi, je trouve ça vraiment très intéressant aussi. Hein.
0: C'est. Dans toute la vie, si t'as besoin de, si tu comprends pas quelque chose, tu vas chercher tes propres informations, tu vois pas.
1: Mais comment on les met dans l'ordre ? Comment on sait que ces informations, elles vont vraiment te nourrir et qu'elles sont justes aussi ? Ah !
0: C'est vrai, mais moi, ce que je fais, c'est d'abord je vais vérifier sur Google ou regarder une vidéo sur YouTube. Après, je demande des avis extérieurs à plusieurs gens. Et j'essaie de regrouper les informations pour voir si c'est ce qu'ils disent, c'est pratiquement la même chose.
1: Et pour l'actualité, ça, on en parle beaucoup pour les réseaux sociaux aussi. Hein. Tu vois, c'est par rapport à l'actualité du monde, tantôt t'en parlais aussi. C'est les jeunes, même les adultes aussi, sont fort sensibles à ça. Et les réseaux sociaux, parfois, tu vois, ça colporte, ça donne des informations qui ne sont pas toujours justes et vraies.
0: Parce que maintenant, avec les réseaux, on peut créer tout et n'importe quoi. Avec l'intelligence artificielle. Il y en a, ils regardent plus les infos, par exemple, sur TikTok ou sur Insta. Mais des fois, on ne sait pas si c'est vrai ou si c'est faux.
1: Et ça, c'est un travail qui est super intéressant aussi, à côté de l'animation, tu vois, des groupes scolaires, des jeunes. C'est de faire, comment on appelle ça ? C'est de la
0: prévention.
1: Prévention, mais l'éducation aux médias aussi. Qu'est-ce que vous trouvez sur TikTok ? Est-ce que c'est vrai ? Et avec ton ouverture d'esprit, je pense que... Et la précision de ce que tu dis, je pense qu'il y a quelque chose que tu peux... à aller creuser.
0: À vrai dire que... Ouais, mais moi, comme... des fois, il y a des jours où je passe, par exemple, le soir, 2 heures à 3 heures sur TikTok, ce qui est dommage. Et il y a des jours où je passe pas du tout sur TikTok, parce que... J'ai d'autres choses à faire. Mais c'est vrai que les réseaux, ça me prend du temps.

0: Là, on vient d'écouter Angel Bruxelles. J'ai choisi cette musique parce que bah, Bruxelles, comme je viens de Bruxelles, c'est la, de ce que j'ai entendu, c'est la musique qui représente plus Bruxelles pour moi.
1: Merci beaucoup, hein, Chris. Ouais. Je te propose cette question, c'est sur le société vivre ensemble. Première question, Chris, c'est qu'est-ce que ça représente pour toi un pays dans lequel on vit, ici la Belgique?
0: Bah, je représente, c'est le pays où je suis né déjà. C'est le pays où j'ai tout fait. Et voilà.
1: Est-ce qu'on peut avoir un sentiment très agréable en pensant à la Belgique? Ou au contraire, un sentiment très désagréable?
0: Bah, ça dépend. Il y en a, je pense que quand tu vis, bah, par exemple, tu vis à Bruxelles, c'est nul. Il y en a, ils préfèrent vivre en dehors de Bruxelles parce qu'ils n'aiment pas. Bruxelles, c'est une ville qui bouge, qui est là la nuit, avec les bars, les restaurants. Des fois, il y a de la musique, et que tu as envie de dormir, tu entends la musique d'or. Mm-hmm. Ça t'ennuie. Et
1: ça, c'est des aspects plus désagréables pour certains, c'est ça?
0: Pour certains. Ils préfèrent aller en dehors de Bruxelles parce que c'est plus calme.
1: Mais c'est pas une ville qui craint, c'est pas une ville
0: non, toi bah, tu... Non, je suis bien ici. À Bruxelles, parce que bah, je connais tout, j'ai pas envie, la flemme d'apprendre, par exemple, dans une autre ville, apprendre le chemin et tout.
1: Réapprendre le chemin, ouais, réapprendre le, chemin. Le déplacement dans la ville. Mm-hmm. C'est une ville que tu maîtrises, c'est une ville que
0: moi,
1: tu...
0: Moi, je maîtrise à la perfection, la ville.
1: Pas un quartier en particulier?
0: Non, tout. Mais plus XL et Terbeek, Anderlecht.
1: J'essaie une autre question plutôt, celle-ci. Est-ce qu'on peut se sentir plus appartenir à son quartier qu'à un pays, Chris?
0: Ouais, il y en a, ils sont plus. Ils représentent plus un quartier. Par exemple, Anderlecht, Molenbeek et Terbeek, il y en a, ils représentent plus ça que la Belgique.
1: Qu'est-ce que tu veux dire?
0: Bah, il y a tes potes à moi, ils représentent plus un quartier que la Belgique. Parce que. Comme ils ont plusieurs origines, il y en a, ils n'aiment pas trop la Belgique. Ils aiment bien juste leur quartier, parce que des fois, ils critiquent les autres quartiers, par exemple.
1: Les autres quartiers, mais pas forcément la Belgique.
0: Non, pas... Il y en a, ils disent...
1: Attends, je vais laisser une question. Chris, est-ce que tu, dans tes amis, tu ressens que des jeunes sont en colère contre la Belgique?
0: Bah ouais, avec tout ce qui se passe. C'est normal. Parce que les temps ont changé. Avec le gouvernement, ben, tout devient cher à Bruxelles. Les appartements, les loyers augmentent de plus en plus. Et comme quand tu travailles, ben, le salaire il est pas très élevé. C'est dur de trouver un loyer adapté à tes besoins. Et les courses aussi, quand tu fais les courses, ben, le caddie est moins rempli qu'avant.
1: Et ça, dans ta génération, tu sens qu'il y a de la souffrance par rapport à ça?
0: Ouais. Je sens tout ça. Des fois, on va faire les courses. Et par exemple, une fois, j'étais faire les courses avec mon père. Il y avait, on avait pris pour 100 euros. Le caddie, il n'était même pas rempli. Que quand avant, on va dire, il y a 10 ans, c'était plus rempli que maintenant.
1: Je vais essayer cette question, Chris. Est-ce que tu as l'impression que le pays Belgique est tombé malade ou risque de tomber malade?
0: Ben, à l'heure où, maintenant, si ça continue comme ça, ben, il risque de tomber malade.
1: Est-ce que c'est une maladie contagieuse?
0: Pas forcément, parce que je pense que c'est possible d'en sortir.
1: Mais quel genre de maladie tu penses à quoi?
0: La crise financière. Il y a moins d'argent qu'avant. Ouais, parce qu'au début d'année, entre novembre et décembre, ils avaient un mois pour trouver un budget. Et je sais pas ça a donné quoi la suite, mais je sais pas s'ils ont donné le budget ou pas pour 2026.
1: Chris, pour un jeune de 20 ans, être dans la dèche, tu vois ce que c'est comme...
0: Être... manque d'argent.
1: Ça représente quoi dans son quotidien?
0: Ben, parce que être en dèche, pour moi, ça veut dire que t'as pas forcément d'argent. Mm-hmm. Enfin, c'est ce que j'ai appris comme ça, moi.
1: Oui, oui, oui, mais justement, c'est quoi la réalité d'un jeune qui est, qui est dans cette situation aujourd'hui en 2026? Parce que quand tu parles de problèmes économiques, ça peut être une maladie qui est contagieuse. Est-ce que tu ressens autour de toi des jeunes qui sont dans des difficultés telles qu'ils ne peuvent pas toujours se nourrir correctement ou se loger correctement? Est-ce que c'est une réalité qu'il faut rappeler aussi? Parce que tu parlais aussi de politiciens tout à l'heure. Hein. Est-ce qu'il faut leur rappeler ça?
0: Bien sûr, parce que il y en a avec leur loyer où ils habitent, ben, quand ils font les courses, ils ont du mal à finir le mois. Et que ben, des fois ils n'ont pas d'argent pour manger. Ils doivent attendre fin du mois pour refaire les courses. Même quand ils paient le loyer, ben, y a tout qui part presque déjà. Parce que si t'es au chômage, je sais pas c'est combien exactement au chômage, mais...
1: Ça dépend. Hein.
0: Ça dépend, ouais. On va dire 1300. Si ton loyer est là, 700, 800, tu perds déjà plus que la moitié, là. Déjà.
1: Après, il faut que les gens te fassent confiance à la personne pour lui proposer en location.
0: Mmh. Ouais, voilà. De plus en plus, les propriétaires, ils ont peur des gens qui sont au chômage que des gens qui sont au travail. Parce qu'ils pensent que, par exemple, si tu es au chômage ou au CPS, ils pensent que tu ne vas pas payer le loyer. Que... Voilà. Ils ont peur de ça.
1: Qu'est-ce que ça signifie le vivre ensemble pour toi, Chris, à Bruxelles?
0: Le vivre ensemble?
1: Ouais.
0: Moi, je le prends comme faut vivre tous ensemble, dans la joie et la bonne humeur.
1: Eh. Ah oui, parce que toi, tu gardes souvent le sourire, mais...
0: Bien sûr.
1: Il faudrait que tu me donnes ton truc. Hein. Si tu as une recette pour ça, moi, ça m'intéresse. Hein.
0: Pour regarder le sourire.
1: Oui.
0: Bah, je sais pas. Je garde le sourire tout le temps comme ça. Même comme ça va pas. J'essaye.
1: Merci beaucoup. Tout ce qu'on vient de se dire, c'est autour de l'appartenance. Chris, qu'est-ce que tu retiens de ce mot, appartenance, après tout ce qu'on vient de se dire aujourd'hui?
0: Que on est en difficulté par rapport. Au gouvernement. Et que même si on a des problèmes, il faut toujours garder le sourire. Et demander aux gens, quand tu as besoin d'aide, ne pas rester dans ton coin sans rien dire. Voilà.
1: Je te remercie beaucoup, hein, Chris. Et je suis super content de t'avoir rencontré, qu'on ait réalisé aujourd'hui cette émission radio. Hein.
0: Moi aussi.
1: Et qu'est-ce que tu as pensé de toi, justement? Après, je te laisse tranquille.
0: Bah, ça va, j'ai dit ce que j'avais à dire.
1: Ouais, mais est-ce que tu as apprécié ce moment ou bien?
0: Ouais, j'ai apprécié, bien sûr, bien évidemment.
1: Merci.
0: De rien.
1: Et on se quitte, c'est avec une musique de Lafouine et Fit.
0: Uxo et la 2S.
1: Ouais.
0: Et 24, 24.
1: Et je te dis au revoir et merci mille fois.
0: Au revoir, de rien, avec plaisir.
1: Une belle route à toi.
0: Merci.
1: Chris, au revoir.

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Eh oui, chers amis, quelle joie de vous retrouver avec ce soleil qui nous accueille pour cette nouvelle session de votre émission Sous l'arbre à palabre. On s'est mutuellement manqué, du moins je l'espère, mais vous savez, nous vous avions dans nos cœurs tout au long de ce repos et nous sommes revenus tout requinqués avec beaucoup de force pour être là en communion avec vous tous les dimanches de 14h30 à 17h30. Bienvenue sur le 92.1 FM. Vous écoutez Radio Campus et son émission du dimanche après-midi Sous l'arbre à palabre. Sous l'arbre à palabre qui est une émission de rétrospective et d'actualité africaine. Sous l'arbre à palabre est une émission de la diaspora et des expatriés d'origine africaine. C'est tous les dimanches de 14h30 à 17h30 sur Radio Campus, la radio de la communauté de l'Université libre de Bruxelles. Nous sommes également à l'adresse www.radiocampus.be. www.radiocampus.be pour nous contacter pendant toute cette émission. Un seul numéro de téléphone, c'est le 02 640 87 17, 02 640 87 17, et pour nous écrire, c'est au 22 avenue Paul Léger 1000 Bruxelles, 22 avenue Paul Léger 1000 Bruxelles. Par mail, par courriel, c'est redaction@gmail.com. redaction@gmail.com. Nous allons commencer en étant un peu dans l'ambiance, un peu, et ça va être un peu. Bon, voilà, c'est la joie dans le cœur. Nous commençons avec Sans façon de Espoir 2000. Sans façon, Espoir 2000, nous sommes du côté de la Côte

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1: Voilà, voilà, voilà. Première salve, très rythmée. Nous avions commencé avec Espoir 2000. Espoir 2000, sans façon entamée. Che Guevara. Qui était un duo avec Didier Moisco, qui nous chantait Dieu va te bénir. Et puis, mix premier, Korotumu, qui clôt cette séance. Nous sommes à l'heure de notre quart d'heure académique.

Le quart d'heure académique. Quart d'heure académique, espace donc de réflexion et de mémoire. Chaque dimanche, nous vous proposons donc un proverbe du continent africain pour une petite réflexion empreinte de sagesse. Que nous dit le proverbe d'aujourd'hui ? On ne peut pas jouer les instruments de tous les chefs le même jour. On ne peut pas jouer les instruments de tous les chefs le même jour. Un proverbe qui nous vient de Sens et Sagesse du proverbe, proverbe du Cameroun. Quelle est l'histoire derrière ? En désaccord avec son fils qui devait jouer plus tard un rôle religieux important en tant que futur chef de famille et qui prétendait vouloir épouser la religion catholique, le vieux Dablé lui rappela qu'on ne peut pas jouer les instruments de tous les chefs le même jour. S'il n'est pas possible de faire honneur à tous les chefs le même jour, il n'est pas plus possible de servir plusieurs religions en même temps. Et le vieux avait déjà connu de pareils cas où les ancêtres familiaux étaient peu à peu négligés au profit du Dieu des Blancs. Puisque dans ce domaine, il n'était pas possible de se départager, le choix était vraiment crucial et le vieux avait bien peur de voir son fils donner sa préférence à l'alternative qui n'allait pas dans le sens qu'il souhaiterait. Cet énoncé met en valeur ce qu'il y a, il y a certaines choses, un dilemme. Dans certaines choses, un dilemme qui oblige à n'en sélectionner qu'une parce qu'il est fondamentalement impossible de gérer les deux en même temps. On peut résumer cette sagesse par une autre qui nous dit qu'on ne peut servir plusieurs dieux ou plusieurs maîtres à la fois. Celui ou celle qui prétend pouvoir le faire, soit présume de ses capacités ou pire encore est guidé par le profit et des considérations personnelles, le plus souvent c'est l'attitude qu'adoptent les traîtres, les personnes avides de pouvoir ou des privilèges. C'est une attitude égoïste et prétentieuse, dénuée de toute humilité. Nous connaissons ces personnes qui sont nommées ministres mais qui refusent de libérer leur ancien bureau et qui reviennent toujours donner des ordres à leur ancien service. C'est la voie ouverte à l'anarchie, à la désorganisation, à la pagaille. Oui, il nous revient que sous certains cieux, et un peu partout d'ailleurs, on voit de ces personnes qui, nommées ailleurs, reviennent dans leur ancien service, jouer les troubles faites, jouer les rois et ne veulent pas laisser. Ils sont contents d'avoir une promotion, à la fois ils ont le cœur meurtrier et gris de laisser la place à une autre, la place qu'ils occupaient avant à une autre personne. Alors, ils se partagent entre les deux et sont partout à la fois. Cela est très commun, vous le voyez, député, ministre et puis directeur de société à la fois, on en voit souvent sous beaucoup de choses. Bon, allons-y seulement, sinon nous serons obligés d'écrire l'encyclopédie ici. Rappel de notre proverbe du jour, donc, on ne peut pas jouer les instruments de tous les chefs le même jour. Nous continuons avec les éphémérides et évocations historiques. 1er septembre 1969, la monarchie libyenne absolue est abolie. Muammar Kadhafi devient président du conseil de commandement de la révolution de la Jamahiriya arabe libyenne.
Mouammar Kadhafi, un règne politique pas comme les autres, teste deux perspectives du monde. Le 1er septembre 1969, Mouammar Kadhafi, âgé de seulement 27 ans, a renversé le roi Idriss Ier de Libye pour devenir le leader du pays. L'accueil des Libyens à son égard fut marqué par de l'enthousiasme et un sentiment de renouveau au sein de l'administration. De l'administration politique du pays qui devenait vieillissante. Kadhafi, qui avait des idées révolutionnaires, a polarisé de manière marquante l'ensemble de la communauté internationale. Une des raisons est son support financier pour le terrorisme international. C'est ce que certains disent, pour soutenir les causes qui ne sied pas à certaines puissances. Et ça lui a coûté d'ailleurs la vie. C'est avec l'argent qu'ont généré les grandes quantités de pétrole sur le territoire libyen que le nouveau chef a été en mesure de concrétiser ses ambitions. Son renversement, il y a plusieurs années, a mis un terme à cet état de choses. Mais il faut dire que l'anarchie qui règne actuellement n'arrange rien du tout. Parce que certains ont cru, Nicolas Sarkozy, pour ne pas le citer, a tout fait pour l'enlever. Et on sait ce qu'il y a maintenant, les procès qui défilent maintenant sur sa tête. Donc, il a cru le renverser, manigancé tout pour le renverser. Il a été renversé et l'anarchie s'est emparée. Ses conséquences viennent jusque dans le Sahel. Si nous avons le désordre maintenant dans le Sahel, ce tact n'y est pas étranger. On fait des choses, on ne comprend pas, on croit prétendre, on prétend comprendre l'Afrique, mais on n'y comprend rien du tout. On intervient en cow-boy, on sème le désordre et puis on se dédouane de tout. Voilà ce que ça donne quand on voit des soi-disant philosophes ou des soi-disant, je ne sais pas, documentalistes, qui viennent demander à un président de la République d'intervenir dans un pays. Lui-même, il ne comprend rien. Il est là pour se faire du buzz et pour se faire du beurre sur le malheur des autres. Et on intervient sans rien préparer, sans rien comprendre de la situation, sans analyser. Et c'est ça qui donne la situation qu'on a dans le Sahel maintenant. Cette pagaille qu'on a dans le Sahel, c'est la conséquence, l'une des premières conséquences de cet acte. En arrivant au pouvoir, Kadhafi éprouvait d'emblée une méfiance envers l'État. Selon lui, l'État était en rupture avec la représentativité du peuple. Dans son entourage, le livre vert, une œuvre exposant ses grandes idées politiques, on peut lire le passage suivant. La représentation du peuple est un mensonge. La simple existence des parlements sous-tend l'absence du peuple, car la démocratie ne peut exister qu'avec la présence du peuple et non la présence des représentants. Il faut aller vous renseigner sur Kadhafi. Il a des défauts, mais il a aussi beaucoup fait pour l'Afrique et il s'est fait des ennemis. Ça lui a coûté la vie. 3 septembre 1953, la Convention européenne des droits de l'homme, signée par les États membres du Conseil de l'Europe, entre en vigueur dans le but de protéger les droits de l'homme et les libertés fondamentales. Avec la montée de l'extrême droite et tout ce qui se passe, le déni et vraiment le relâchement qu'on a au niveau de certaines affirmations qu'on trouve même sur les médias qui sont en pignon sur rue, la parole raciste, la xénophobie et tout le reste, c'est devenu monnaie courante et personne ne s'en offusque. On se demande ce test à quoi ça sert. On sait aussi parfois que le test a été appliqué à géométrie variable selon que vous soyez de telle couleur ou d'une autre, selon que vous soyez d'ici ou d'ailleurs aussi. 3 septembre 1974, James Cook et son équipage sont les premiers Européens à apercevoir la Nouvelle-Calédonie. Ils n'ont rien découvert, la Nouvelle-Calédonie était là, c'est eux qui ne savaient pas. Donc voilà, c'est le jour où ils l'ont aperçu.
1975, un accord sur le Sinaï est obtenu entre l'Égypte et Israël. 5 septembre 1960, Léopold Sédar Senghor est élu président de la République du Sénégal. Après avoir exprimé le désir de se retirer de la Fédération du Mali, le Sénégal proclame son indépendance le 20 août 1960 et élu le 5 septembre 1960. Son premier président, l'écrivain Léopold Sédar Senghor, sera une des figures de proue du mouvement de la décolonisation en Afrique. Membre de la Fédération de l'Afrique occidentale française, AOF, depuis sa création en 1895, le Sénégal prend par référendum la décision de devenir une république au sein de la communauté française 1958, ce que Touré, lui, de son côté, a refusé. Le 17 janvier 1959, elle joint son voisin de l'Est, le Soudan français, et forme l'éphémère Fédération du Mali. Celle-ci obtient son indépendance le 4 avril 1960. Elle est reconnue le 20 juin suivant. La Fédération du Mali manifeste le désir de poursuivre sa coopération avec la France, mais les Sénégalais expriment rapidement la volonté de quitter la Fédération, ce qui mène à la proclamation de l'indépendance du 20 août 1960 et l'adoption d'une nouvelle constitution ressemblant à celle de la 5e République française. Quelques jours plus tard, le 5 septembre, un collège électoral fait de Léopold Sédar Senghor le premier président du Sénégal indépendant. Le 4 avril, date marquée par le transfert des pouvoirs, demeurera cependant le jour de l'indépendance pour les Sénégalais. Malgré son opposition à cette sécession, le Soudan français devient la République du Mali le 22 septembre, confirmant la rupture que reconnaît la France et l'Organisation des Nations Unies le 28 septembre 1960. En 1960, le Sénégal compte 3 millions d'habitants. 6 septembre, indépendance du Swaziland, protectorat britannique depuis la fin du 19e siècle. Le Swaziland, un état d'Afrique australe qui compte environ 400 000 habitants, proclame son indépendance le 6 septembre 1968. État d'Afrique australe qui entretient des liens économiques très étroits avec l'Afrique du Sud. Le Swaziland, sur qui le souverain Sobhuza II règne depuis 1922, obtient l'autonomie interne en 1967. La même année, les élections confirment la domination du parti Imbukovo, seule formation sur les rangs. Lors de la rencontre qui se déroule à Londres en février 1968, le premier ministre Prince Makosini Dlamini fixe avec les autorités britanniques les modalités de l'indépendance qui est proclamée le 6 septembre 1968. Le Swaziland sera admis à l'Organisation des Nations Unies le 24 septembre suivant. Des élections ont lieu en mai 1972. Elles sont dominées par le parti Imbokovo, mais un parti d'opposition, le Congrès de la Libération Nationale, obtient aussi quelques sièges. Sobhuza II régnera l'année suivante en suspendant la Constitution, en supprimant les partis politiques et en s'octroyant les pleins pouvoirs. Chers amis, voilà qui met fin à notre... Oula ! Voilà qui met fin au cadre académique d'aujourd'hui. Nous retrouvons donc le week-end prochain. Merci d'avoir été en notre compagnie et dans quelques instants, ce sera le 7 jours en Afrique.

0: Jour en Afrique et dans sa diaspora. À la présentation, Sanoussi et moi-même, Ned, à la régie. Nous avons Fontaine à la mise en raison, à la mise en réseau. Yves Ledenou à la rédaction, Aliou Baldé à la diffusion Radio Campus Bruxelles. Voici quelques titres de notre magazine. L'Union africaine se félicite de l'adoption par l'ONU de cartes représentant les proportions réelles de l'Afrique. Guinée, Al-Gassimou Diallo transféré à la prison de Macenta. Niger, Niamey dénonce un vaste réseau piloté par la France. Nous allons commencer ce magazine avec le chapitre politique et société. En Guinée, Al-Gassimou Diallo transféré à la prison de Macenta.
1: L'ancien avocat général près de la Cour suprême, Al-Gassimou Diallo, a été transféré le 5 septembre de la prison de Koya à celle de Macenta, sans modification de son statut judiciaire. Inculpé notamment pour provocation à la discrimination, à la haine ou à la violence, et participation à une association de malfaiteurs, il reste détenu sur mandat de dépôt. Ce transfert intervient après sa révocation de la magistrature, suspendue le 18 août pour manquement à ses obligations statutaires. Il avait ensuite été sanctionné par le Conseil supérieur de la magistrature qui avait considéré les faits reprochés comme des manquements graves au devoir de sa profession. Al-Gassimou Diallo est notamment connu pour avoir conduit lorsqu'il était procureur à Dixine. Les poursuites contre Moussa Dadis Camara et plusieurs anciens responsables du CNDD dans le procès du massacre du 28 septembre 2009. La procédure disciplinaire mentionnait également des échanges audio avec l'opposant Sylou Dalein Diallo parmi les faits qui lui étaient reprochés.
0: Toujours en Guinée, l'autocrate Doumbouya appelle au recueillement 5 ans après son coup d'État. Sanoussi.
1: 5 ans après le coup d'État du 5 septembre 2021, l'autocrate guinéen Mamadi Doumbouya a appelé à commémorer cette date comme une journée de deuil, de gravité et de mémoire. Il a rendu hommage aux membres des forces de défense et de sécurité décédés lors des événements et au cours des années suivantes. Dans son discours, Doumbouya a également dressé le bilan de la transition. Celle-ci a déboussé sur une nouvelle constitution, puis sur l'élection présidentielle du 28 décembre 2025, qu'il a remportée avec 86,72% des suffrages. La Guinée a ensuite retrouvé sa participation à l'Union africaine en janvier 2026, avant la levée des sanctions résiduelles et sa peine réintégration au sein de la CEDEAO. Sur le plan intérieur, le président a affirmé vouloir poursuivre les réformes et les grands projets liés à la vision Simandou 2040, présenté comme un programme de transformation économique et sociale du pays. Nous rappelons que l'autocrate a cependant oublié de citer parmi son bilan la dizaine de personnes disparues, les opposants politiques en exil, les prisonniers politiques, les personnes tuées pour opinion politique ces 5 dernières années en Guinée, sans compter le marasme économique dans lequel le pays est plongé. Une inflation à la hausse et des félicitations venues des mêmes organes impérialistes occidentaux, c'est-à-dire la Banque mondiale et le FMI, pour ne citer que ceux-là.
0: L'Union africaine se félicite de l'adoption par l'ONU de cartes représentant les proportions réelles de l'Afrique. L'Union africaine a salué l'adoption par l'Assemblée générale de l'ONU d'une résolution encourageant l'utilisation de la projection cartographique Equal Earth, qui représente plus fidèlement les superficies des continents. Elle est appelée à remplacer progressivement la projection de Mercator qui déforme les masses terrestres éloignées de l'équateur et réduit visuellement la taille de l'Afrique. Le président de la Commission de l'Union africaine, Mahmoud Ali Youssouf, a notamment salué le rôle du Togo qui a porté cette initiative au nom de l'Afrique. L'Union africaine encourage désormais les institutions internationales, les systèmes éducatifs, les éditeurs et les plateformes numériques à adopter des représentations cartographiques reflétant davantage les dimensions réelles des continents. La résolution « Corriger la carte » a été adoptée par l'Assemblée générale des Nations Unies avec 164 voix pour une contre et six abstentions. L'Union africaine entend poursuivre sa collaboration avec le Togo, ses États membres et ses partenaires pour favoriser sa mise en œuvre. Au Niger, Niamey dénonce un vaste réseau piloté par la France.
1: Le gouvernement nigérien accuse la France d'avoir joué un rôle central dans la tentative de déstabilisation survenue à Niamey le 28 et 29 août 2026, notamment autour de la base aérienne 101. Selon le Conseil des ministres présidé par Abdourahmane Tiani, l'opération aurait eu des ramifications internationales et impliqué un réseau destiné, selon les autorités, à déstabiliser le Niger et à remettre en cause sa politique de souveraineté. Ces accusations ont été officiellement formulées par Niamey, mais n'étaient pas accompagnées d'éléments détaillés permettant de les vérifier indépendamment. La France les a démentis. Les autorités nigériennes affirment avoir constitué une documentation conséquente et se réservent la possibilité de saisir la justice internationale. Elles ont également présenté un important arsenal qu'elles attribuent aux militaires impliqués dans les affrontements, comprenant notamment des véhicules armés, des lance-roquettes et des mitrailleuses. Les accusations s'appuient aussi sur le témoignage du capitaine Roger Gabriel, qui a évoqué des possibles interventions étrangères et cité notamment la France, le Bénin, la Côte d'Ivoire et le Tchad. Plusieurs pays ont contesté ces allégations. Le Nigeria et le Bénin ont notamment rejeté toute implication, tandis que les éléments rendu public ne permettent pas, à ce stade, d'établir indépendamment la véracité des accusations.
0: Nous allons marquer une pause dans ton magazine et nous reviendrons avec la Libye.

0: Nous sommes toujours dans le chapitre politique et société. En Libye, Menfi Somme Dbeya de clarifier la position de son équipe. Le président du conseil présidentiel libyen Mohamed Al-Menfi a demandé au premier ministre Abdelhamid Dbeya de préciser si les déclarations du ministre Walid Al-Lafi qui a qualifié les autorités de l'Est et de l'Ouest de la Libye de pouvoir de fait représentent la position officielle du gouvernement d'Union nationale ou une opinion personnelle. Al-Menfi estime que ses propos soulèvent des questions sur la légitimité et les fondements politiques et juridiques de l'exécutif. La controverse est liée aux discussions du comité restreint 4+4 qu'Al-Lafi avait présenté comme négociation directe entre les autorités établies dans l'Est et l'Ouest du pays. Selon lui, ce format devait pousser les principaux acteurs à assumer directement leurs responsabilités dans le processus politique. Cette polémique intervient dans un contexte de tension entre les institutions chargées de la transition, alors que la Libye demeure divisée entre administrations rivales et que les efforts pour unifier les institutions et organiser des élections nationales restent dans l'impasse. En Gambie, la neutralité politique imposée aux militaires.
1: Le commandant de l'armée nationale gambienne, le brigadier général Yaya Dramé, a demandé aux militaires de respecter une neutralité politique absolue. Il a notamment interdit des déclarations politiques non autorisées, les commentaires politiques sur les réseaux sociaux et l'expression publique de plaintes, avertissant que

0: La criminalité transnationale et les réseaux de contrebande. Tramé a enfin appelé les forces terrestres à faire preuve de vigilance et de professionnalisme, à utiliser leur équipement de manière responsable et à rester concentrés sur leur mission de sécurité.
1: Sahara, le Danemark soutient le plan marocain d'autonomie. Le Danemark considère le plan marocain d'autonomie comme une base crédible pour parvenir à un règlement politique de la question du Sahara. Cette position a été exprimée par le ministre danois des Affaires étrangères, Lars Løkke Rasmussen, lors de la visite de son homologue marocain Nasser Bourita à Copenhague. Rasmussen a également salué l'adoption de la résolution 2797 du Conseil de sécurité de l'ONU et décrit la proposition marocaine comme une contribution sérieuse et essentielle au processus onusien ainsi qu'une base pour une solution acceptée par les parties. Cette déclaration intervient alors que le Maroc poursuit ses consultations diplomatiques internationales afin d'élargir les soutiens à son initiative d'autonomie. En Algérie, des préparatifs des élections locales sans garantie nouvelle.
0: À moins de 3 mois des élections locales du 28 novembre 2026, l'autorité nationale indépendante des élections ANIE, présidée par Saada Arous, intensifie les préparatifs. Ces travaux portent notamment sur la révision des listes électorales, les documents électoraux, les dossiers de candidature et la mise en place des coordinations d'Alé Wilayas. La date du scrutin a bien été fixée par décret présidentiel. Plusieurs éléments restent cependant peu détaillés, notamment les mécanismes de recours, l'état précis des listes électorales, l'examen des candidatures, l'accréditation des observateurs et les conditions d'accès des forces politiques à la campagne. Ainsi, si les préparatifs administratifs et logistiques progressent, néanmoins, des interrogations demeurent sur les garanties entourant la transparence, les recours et la vérifiabilité des résultats.
1: Côte d'Ivoire, Don Melo dévoile son parti, Côte d'Ivoire souveraine. Awa Don Melo, ancien cadre du PPACI et candidat à la présidentielle de 2025, a annoncé la création de sa formation politique baptisée Côte d'Ivoire souveraine. Le projet est centré sur la souveraineté nationale et prévoit notamment une révision des rapports concernant la monnaie, la défense et l'économie. Cette initiative prolonge un processus engagé en juillet 2026 lorsque ses partisans avaient approuvé la création d'un nouveau parti et lui avaient confié l'organisation d'un congrès fondateur. Don Melo a indiqué que les préparatifs de ce congrès étaient en cours et que le lancement officiel interviendrait prochainement. La création de Côte d'Ivoire souveraine intervient après la rupture de Don Melo avec le PPACI de Laurent Gbagbo, dont il avait été radié après avoir maintenu sa candidature à l'élection présidentielle de 2025, malgré la position de son ancienne formation. En Guinée-Bissau, le CNT appelle à la retenue après la victoire du oui.
0: Le Conseil national de transition CNT de Guinée-Bissau a rappelé à la sérénité, au respect des opinions divergentes et à la cohésion nationale après la victoire du oui au référendum constitutionnel du 30 août. Il a demandé aux partisans de la réforme d'éviter tout triomphalisme et de respecter les électeurs ayant voté non. La Commission nationale des élections a annoncé 383 717 voix pour le oui, contre 160 904 pour le non, soit 70% contre 30% de suffrages valides. Sur 914 428 électeurs inscrits, 572 714 ont participé au scrutin. Ces résultats ont également été rapportés par Reuters et d'autres sources, tandis que des partis d'opposition avaient appelé au boycott du référendum. Le nouveau cadre constitutionnel renforce les pouvoirs du président de la République et redéfinit notamment les rôles du Premier ministre et du Parlement. Le CNT appelle désormais à traduire les résultats du

0: État par le fonctionnement régulier des institutions, le respect de la légalité, la poursuite des réformes et le dialogue politique.
1: Migration, l'Union européenne réaffirme le rôle stratégique du Maroc. La Commission européenne a réaffirmé l'importance du Maroc dans sa politique migratoire, qualifiant le Royaume de partenaire stratégique important de l'Union européenne. La coopération entre Rabat et Bruxelles s'est renforcée ces dernières années, notamment dans la lutte contre les réseaux de passeurs et l'immigration irrégulière. À propos de la récente crise migratoire à Ceuta, Bruxelles a salué la coordination entre les autorités marocaines et espagnoles. Cette coopération porte notamment sur la gestion de la situation dans l'enclave et le retour sécurisé des personnes ne disposant pas du droit de rester en Espagne. La Commission européenne examine également en priorité une demande d'aide financière de l'Espagne destinée à soutenir les efforts engagés à Ceuta. Nous allons marquer une dernière pause dans ce magazine et nous reviendrons avec le chapitre économie.

0: Chapitre économie au Sénégal, SEP dégrade la note souveraine sur fond de dette.
1: SE Global Ratin, je vais vous rappeler que c'est une agence de notation financière américaine majeure qui évolue le risque de crédit des entreprises et des États. Il a abaissé la note souveraine à long terme du Sénégal en devise étrangère de CCC plus à CC, tandis que celle en monnaie locale passe de CCC plus à CCC. Les deux notes sont assorties d'une perspective négative. Cette décision intervient après l'annonce par Dakar d'un plan de traitement de la dette dans le cadre du dispositif commun renforcé du G20. SEP considère comme particulièrement élevé le risque d'un événement assimilable à un défaut sur la dette commerciale en devise étrangère, même si le Sénégal reste à jour de ses paiements. La dette représentait 117% du PIB en décembre 2025, avant réajustement du PIB. Dakar dispose parallèlement d'un accord de principe avec le FMI pour un programme de financement de 36 mois d'environ 2,2 milliards de dollars. Les besoins de financement du pays restent toutefois importants, estimés par SEP entre 25% et 29% du PIB par an au cours des trois prochaines années.
0: Au Burkina Faso, la vidéo-verbalisation rapporte 146 millions de francs en août. Le dispositif de vidéo-verbalisation au Burkina Faso a enregistré 19 910 infractions au code de la route entre le 1er et le 31 août, générant 146,559 millions de francs CFA d'amende. Sur cette somme, 16,1 millions de francs CFA avaient été déjà recouvrés, soit environ 10%. Le non-port de la ceinture de sécurité représente 71,31% des infractions constatées devant les excès de vitesse, 15,36%. Le non-respect des feux de signalisation, 12,26%. Et l'utilisation manuelle du téléphone au volant, 1,07%. Entré en vigueur le 1er août, le dispositif vise à renforcer le respect du code de la route et à réduire les comportements à risque. Dès ces 12 premières heures de fonctionnement, les caméras avaient relevé 1083 infractions. En République démocratique du Congo, Ebola, lancement d'un plan actualisé de 180 jours contre Ebola, besoin de 1,3 milliard de dollars.
1: La RDC et ses partenaires ont lancé un nouveau plan de riposte de 180 jours contre l'épidémie d'Ebola, nécessitant un financement estimé à 1,3 milliard de dollars. Le dispositif prévoit de renforcer la surveillance épidémiologique, la recherche des contacts, la prise en charge des malades, la sensibilisation des communautés et la préparation des provinces exposées. Au 10 septembre, l'épidémie provoquée par l'Ebola virus Bondibugyo avait fait 3072 morts sur 6342 cas signalés, avec 60 zones de santé touchées dans 6 provinces. Les autorités sanitaires s'inquiètent notamment du nombre élevé de décès dans les communautés et des malades détectés trop tardivement. Déclarée en mai, cette épidémie est devenue la plus importante et la plus meurtrière jamais enregistrée en RDC. Et la deuxième plus importante au monde après celle d'Afrique de l'Ouest de 2014-2016. L'OMS et les Nations Unies appellent à mobiliser rapidement des financements suffisants pour interrompre les chaînes de transmission et limiter l'aggravation de la crise.
0: Et voilà, c'est la fin de notre magazine. Merci de l'avoir suivi. 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La suite du programme en musique, suivi de l'Africa Sport, de l'Evoqui et de l'agenda socio-culturel.

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Eh oui, on avait commencé par Babali, qu'est-ce qui m'arrive, continué par Bilouke, DJ l'escalandiri, Bilouke, encore full, et puis Bolem Ven qui nous chantait Mélodie du ghetto. Nous continuons avec donc Chocolate City qui va nous chanter, Chocolate City qui va nous chanter Go Crazy, Chocolate City, Go Crazy.

Bonjour chers amis et heureux de vous retrouver après cette longue absence. Nous reprenons les bonnes habitudes et vous le savez, pendant ces vacances-ci, il y a eu beaucoup de choses. Aussitôt la Coupe du Monde terminée, on a eu en ligne de mire le mercato, les changements d'équipe, et ça a été animé surtout du côté de l'Afrique. L'épisode Diomandé, vous l'avez suivi, Diomandé va-t-il à Madrid, ne va-t-il pas à Madrid, qu'est-ce qui va se passer, etc. etc. Romain Mélina, qui nous tenait aussi en haleine par ces informations. Bon, tout ça va être résumé par El Aguil de Malik Saha de Sports News Africa.com. Il nous dit les grands gagnants et les rendez-vous manqués de ce mercato de cet été. Le mercato estival a fermé ses portes avec son lot de transferts retentissants, de carrières qui changent de dimension et de rendez-vous manqués. Pour certains joueurs africains, l'été 2026 restera comme celui du grand saut vers les sommets. Pour d'autres, il faudra encore patienter entre transferts records, nouveaux défis et dossiers avortés à la dernière minute. Voici les gagnants et les perdants de ce mercato. Les gagnants, donc, Yann Diomandé du rêve au Real Madrid. À seulement 19 ans, Yann Diomandé a changé de dimension en quelques mois, révélé sous la couleur

RB Leipzig. L'ailier ivoirien a réalisé une saison remarquable. Ses performances prolongées par une Coupe du Monde convaincante avec la Côte d'Ivoire ont fini de convaincre le Real Madrid. Le club madrilène a misé très gros sur le jeune ivoirien avec un transfert qui peut atteindre les montants records. Une opération qui illustre la confiance accordée à celui qui s'est rapidement imposé comme l'un des grands talents de la nouvelle génération africaine. En un an, Diomandé est passé de statut de jeune talent prometteur à celui de recrue XXL du Real Madrid. Difficile d'imaginer une progression plus spectaculaire. Nicolas Jackson qui retrouve Unai Emery. L'été aura pu être compliqué pour Nicolas Jackson après une saison en prêt au Bayern Munich. L'attaquant sénégalais est revenu à Chelsea sans véritable place dans les plans de Xavi Alonso. Il a finalement trouvé une porte de sortie particulièrement ambitieuse. Aston Villa a déboursé jusqu'à 75 millions d'euros pour s'attacher ses services. Surtout, Jackson retrouve Unai Emery, l'entraîneur qu'il avait révélé au plus au sommet à Villarreal. C'est sous les ordres du technicien espagnol que le Sénégalais avait véritablement explosé en Liga avant de rejoindre Chelsea. À 25 ans, Jackson dispose désormais d'une nouvelle occasion de s'imposer durablement en Première Ligue. J'ai vu son match hier, c'était pas ça, il n'a pas encore explosé, il ne démontre pas, on dirait, la suite de sa saison à Chelsea. Un peu si comme ça, il était sur le terrain, il a joué, mais bon, un attaquant, quand ça ne marque pas de but, on dit que ça ne va pas. Quand ça ne contribue pas à marquer de but ou à faire des passes, on dit que ça ne va pas. Hier, ça n'a pas été facile, il était là, mais bon, il n'a pas impacté le jeu. Et il doit se réveiller, vraiment, il doit se réveiller, parce que les attentes en matière de football, on n'attend plus beaucoup, que ce soit le joueur ou l'entraîneur. Ismaël Saïbari, le Bayern récompense sa progression. Après plusieurs belles saisons au PSV Eindhoven, Ismaël Saïbari a franchi un cap majeur en rejoignant le Bayern Munich. L'international marocain venait également de s'illustrer avec les Lions de l'Atlas lors de la Coupe du Monde où il a été l'un des principaux dangers offensifs de sa sélection. Ses performances aux Pays-Bas et sur la scène internationale ont fini par convaincre le géant allemand. Saïbari n'a d'ailleurs pas attendu longtemps pour se signaler. Dès son premier match de Bundesliga, le Marocain a réalisé une belle entrée en délivrant deux passes décisives, une première sortie qui confirme déjà les ententes placées en lui. Illiman Ndiaye, le grand saut à Manchester City. Pour Illiman Ndiaye, ce mercato est celui du changement de dimension. En 26 ans, l'international sénégalais quitte l'Everton pour rejoindre Manchester City. Après Sheffield Wednesday, Marseille puis Everton, le Sénégalais franchit un nouveau palier en intégrant l'un des clubs les plus ambitieux d'Europe et un candidat régulier au titre en Première Ligue. Sa polyvalence offensive et son expérience du championnat anglais ont convaincu Manchester City de miser sur lui. Pour Ndiaye, c'est aussi la récompense d'une progression constante depuis son explosion à Sheffield United. Bazoumana Touré, Newcastle mise sur sa jeunesse. À seulement 20 ans, Bazoumana Touré a lui aussi changé de dimension. L'ailier ivoirien quitte Hoffenheim pour rejoindre Newcastle qui a investi très lourdement sur le jeune international déjà remarqué en Suède. Puis en Bundesliga, Touré s'est également illustré avec la Côte d'Ivoire lors de la Coupe du Monde. Newcastle voit en lui un joueur à fort potentiel capable de devenir une pièce importante de son projet dans les prochaines années. Pour le jeune ivoirien, ce transfert constitue une nouvelle étape dans une progression particulièrement rapide. Ibrahim Baye a enfin une porte de sortie au PSG. Ibrahim Baye était l'un des jeunes talents africains les plus suivis de l'été. Malgré ses débuts professionnels au PSG, l'attaquant sénégalais peinait à obtenir suffisamment de temps de jeu pour lancer véritablement sa carrière. Aston Villa a finalement misé gros sur lui avec un transfert de 55 millions d'euros à seulement 18 ans. Baye rejoint ainsi la Première Ligue avec une forte responsabilité sur les épaules. Ce changement de club doit surtout lui permettre d'obtenir davantage de temps
temps de jeu, de franchir un nouveau cap dans son développement. Je crois bien que les gens doivent, ces joueurs doivent bien analyser quand il s'agit d'aller au Paris Saint-Germain. Ce n'est jamais facile, surtout quand... Bon, voilà. Faut voir comment beaucoup de joueurs sont partis, comment ils ont dû chercher longtemps, longtemps avec les problèmes qu'il y a avant d'éclore, avant parfois de partir. Éclore, c'est difficile. Rester, c'est difficile. Partir, c'est difficile. C'est un peu ça qui résume. Si vous voyez l'histoire, pour ceux qui connaissent l'histoire, depuis Amara Simba au Paris Saint-Germain. Aubameyang, le pari gagnant de l'expérience. À 37 ans, vers Emerick Aubameyang continue de repousser les limites. Après son départ de Marseille, l'attaquant gabonais a rejoint le Deportivo La Corogne, promu en Liga. Et son début de saison est déjà particulièrement convaincant. Aubameyang a inscrit 3 buts depuis ses débuts dans le championnat espagnol. Un choix qui pouvait ressembler à un pari risqué s'est donc transformé pour l'instant en véritable réussite. L'expérience du gabonais reste une arme redoutable. Et maintenant, nous sommes avec les perdants. Les perdants. Le premier, Lamine Camara, le rendez-vous manqué. C'est probablement l'une des plus grosses frustrations de ce mercato pour un joueur africain. 22 ans, Lamine Camara pensait avoir trouvé le club capable de lui permettre de franchir un nouveau cap. Monaco et Chelsea étaient parvenus à un accord pour son transfert évalué à 55 millions d'euros. Le milieu de terrain sénégalais se dirigeait vers Londres et tout semblait réuni pour son départ. Mais dans les dernières heures du mercato, Monaco a finalement annulé l'accord, une décision qui a mis fin au transfert et condamné Camara à poursuivre son aventure sur le rocher. Le Sénégalais devra donc patienter encore une saison avant de retenter sa chance. Une énorme déception pour un joueur qui pensait avoir enfin trouvé la porte d'entrée vers un top club européen. Ismaël Assar, Liverpool attendra. Ismaël Assar a lui aussi vécu une fin de mercato particulièrement frustrante. L'ailier sénégalais devait rejoindre Liverpool qui avait fait de lui une cible pour renforcer son secteur offensif. Le contexte était favorable puisque les Reds envisageaient notamment son arrivée après le départ de Cody Gakpo vers Manchester City. Ça poussait pour rejoindre Anfield et a même tenté de forcer son départ de Crystal Palace. Mais le club londonien a refusé de libérer son joueur. Liverpool a finalement dû renoncer à l'international sénégalais et rester à Palace. À 28 ans, après une saison convaincante et une coupe du monde réussie, ça devra donc continuer son aventure avec les Eagles, avec certainement le sentiment d'avoir laissé passer une occasion majeure. Pape Gueye, encore un été sans grand saut. Pape Gueye sortait pourtant d'une belle saison avec Viral Real. Le milieu de terrain sénégalais espérait que cet été serait celui d'un nouveau tournant dans sa carrière, auteur du but qui avait permis au Sénégal de remporter la finale de la CAN sur le terrain. En attendant désormais la décision du TAS, Gueye espérait profiter de sa bonne saison en Liga et de ses performances avec les Lions pour rejoindre un club plus ambitieux. Il n'en sera finalement rien. Le Sénégal reste à Villa Real. Une continuité qui n'est pas forcément une mauvaise nouvelle sur le plan sportif, mais qui représente tout de même une occasion manquée pour celui qui espérait franchir un nouveau palier cet été. Crépin Diatta, toujours sans club. Crépin Diatta, on le connaît ici en Belgique. Le cas de Crépin Diatta est encore plus préoccupant. Après son départ de Monaco, l'international sénégalais se retrouve toujours sans club à l'issue du mercato. À 27 ans, cette situation constitue un sérieux coup d'arrêt pour un joueur qui avait pourtant connu plusieurs expériences au plus haut niveau européen. Diatta, désormais, doit trouver une nouvelle destination pour relancer sa carrière. Contrairement aux joueurs encore sous contrat, il peut toutefois rejoindre un club, même après la fermeture du mercato dans certaines conditions. Le mercato est désormais terminé. Pour les gagnants, une nouvelle histoire commence. Pour les perdants, il faudra transformer la frustration en motivation. Nous allons du côté du Cameroun où on signale une tentative d'influencer le match au profit d'une autre nation à la CAN. C'est une question, est-ce qu'il y a une tentative? Samuel Eto'o se fait un nouvel ennemi. Ceci nous est raconté par Louis Mokona Fardes de sportnewsafrica.com.
Une nouvelle polémique secoue le football camerounais. Samuel Eto'o a publiquement accusé, sans le nommer, un ancien arbitre international et officier de l'armée d'avoir tenté d'agir contre les intérêts du Cameroun lors de récentes compétitions africaines. L'intéressé s'est reconnu dans ses propos et vient de répondre avec fermeté. Au cœur de l'affaire, des accusations particulièrement graves puisqu'il est question de tentatives d'influence autour de rencontres internationales. Aucun élément de preuve n'a toutefois été rendu public à ce stade. Eto'o évoque une tentative pour influencer le Maroc. À l'occasion de la sortie d'une nouvelle promotion d'arbitre camerounais, le président de la FECAFOOT a mis en garde les officiels contre certaines fréquentations. Samuel Eto'o a alors évoqué un ancien arbitre militaire de son état qu'il accuse d'avoir joué de mauvais rôles contre son propre pays. Le même ancien arbitre militaire de son état essaie d'influencer le Maroc au profit d'une autre nation, a notamment affirmé Eto'o, avant d'ajouter que cette personne aurait refait la même chose quand les Lions Indomptables étaient en compétition lors de la dernière CAN. Le patron de la FECAFOOT ne cite aucun nom, mais sa description a immédiatement été associée à Alioune Sidi, ancien arbitre international, effectivement officier de l'armée camerounaise et actuel président de l'Association camerounaise des arbitres de football, ACAF. Il convient également d'être prudent sur l'interprétation. Eto'o parle d'une tentative d'influencer le Maroc au profit d'une autre nation, mais n'explique ni de querelle, de quelle manière, ni au bénéfice de quelle sélection précisément. Alioune Sidi exige des preuves. Alioune Sidi a en tout cas estimé être clairement visé à publier en communiqué dès le lendemain. Je cite, je rejette catégoriquement toute accusation, insinuation ou interprétation visant à le présenter comme ayant voulu influencer une rencontre au bénéfice d'une autre nation ou agir contre le Cameroun, écrit l'ancien arbitre. Il demande désormais à Samuel Eto'o de, je cite, préciser clairement les faits. Fin de citation. Et de produire les éléments objectif sur lequel reposeraient ces accusations. À défaut, il menace de saisir les juridictions, instances compétentes pour défendre son honneur et son intégrité. Un contentieux devant la TAS en toile de fond. L'ancien arbitre avance également une possible explication à cette charge. La CAF, qu'il préside, est actuellement engagée dans un contentieux avec la FECAFOOT devant le tribunal arbitral du sport. Alioune Sidi estime que cette situation pourrait expliquer ce qu'il qualifie de perte de sang-froid du président de la fédération. Ce média CAMFOOT, connu pour adopter régulièrement une ligne critique envers Eto'o, replace lui aussi les déclarations dans ce conflit institutionnel. Cela ne permet évidemment pas de trancher le fond de l'affaire. Un nouveau fond s'ouvre donc dans un football camerounais déjà habitué aux batailles institutionnelles. Basket, nous quittons donc le foot. Coupe du monde féminine 2026. Le Mali s'incline d'entrée face au Japon 102-97. Et Dunam Frank défie. Et cette fois-ci, nous allons du côté d'AfricaTopSport.com. Comme le Mali s'est incliné de justesse 102-97 face au Japon pour son entrée en liste dans la Coupe du Monde féminine 2026 de basketball. Malgré une prestation offensive remarquable, les Aigles d'âme ont cédé dans les toutes dernières minutes du quatrième quart-temps face à l'adresse nippone. Le duo malien composé de Djeneba Ndiaye, 22 points, et Sika Kone, 21 points, a longtemps porté l'équipe et entretenu l'espoir d'un exploit. Cependant, les failles défensives en fin de rencontre ont fini par coûter cher à un collectif japonais particulièrement opportuniste. La différence s'est principalement faite sous l'impulsion de l'intenable Hayashi, 27 points, qui a martyrisé la défense malienne tout au long de la partie. Le Mali devra rapidement corriger ses erreurs défensives pour relancer dès son prochain match. Handball, les étalons d'âme dominent le Ghana pour leur entrée en lice. Ousmane Zungrana, AfricaTopSport.com. Les étalons d'âme ont réussi leur entrée dans l'IA
HF Nation Trophy Senior Dames Zone 3. À domicile, les Burkinabés se sont imposés face aux Black Starlets du Ghana 36-29 ce mercredi au Palais des Sports de Ouaga 2000. Pour le premier match dans la compétition, les étalons dames décrochent ainsi une victoire de 7 buts d'écart et lancent idéalement leur tournoi. Le Burkina Faso devra désormais confirmer lors de ses prochaines sorties pour poursuivre sa marche dans cette compétition. Chers amis, voilà qui met fin à cet Africa Sport d'aujourd'hui. Merci d'avoir été en notre compagnie. Dans quelques instants, ce sera l'agenda socio-culturel. Quant à nous, nous retrouvons dimanche prochain à la même heure. D'ici là, n'oubliez pas, pliez, mais ne rompez jamais.

0: Bonjour chers auditeurs et auditrices et bienvenue dans notre première agenda de cette nouvelle saison radiophonique de Sous l'arbre à palabre. Chaque dimanche, vous aurez l'occasion de découvrir une sélection d'activités et événements culturels pour vous divertir à Bruxelles et ses alentours, pour petit écran sans se ruiner. Nous avons à la régie Fontaine, rédaction, préparation, Ned, mise en réseau Yves et à la présentation, vous avez Sanoussi et Ned, diffusion Radio Campus Bruxelles. Vous pouvez également nous suivre sur nos réseaux sociaux Facebook et Instagram à Sous l'arbre à palabre. Pour toutes vos questions, remarques ou suggestions, n'hésitez pas à nous envoyer un mail à redactionsap@gmail.com. Bonjour Ned.
1: Bonjour Sanoussi.
0: Tu as quoi à nous proposer comme événement ?
1: Ah ben, on va commencer directement cet agenda avec une exposition Africa Legacy, berceau de l'art. Sous le commissariat de Didier Classe, Africa Legacy réunit à Bruxelles plus de 250 œuvres classiques et contemporaines issues de collections privées et institutionnelles. Présentée à l'espace Van der Borgt avec le soutien de la ville de Bruxelles et du Centre culturel congolais, l'exposition propose un parcours immersif à travers les époques, révélant la continuité des formes, des symboles et des imaginaires africains. De l'art classique aux créations contemporaines, le visiteur découvre un continent en mouvement, dont les cultures visuelles n'ont cessé de nourrir, d'inspirer et de transformer l'histoire mondiale de l'art. Africa Legacy invite avant tout à regarder, à ressentir et à se laisser toucher par la beauté des œuvres, tout en affirmant la place essentielle de l'Afrique dans l'histoire universelle de la création artistique. L'événement a déjà démarré le 4 septembre et il continue jusqu'au 1er novembre 2026. Ça se passera à l'espace Van der Borgt, au numéro 51 rue de l'Écuyer, à 1000 Bruxelles. Notez bien, ça sera à l'espace Van der Borgt, VANDERBORGHT, au numéro 51 rue de l'Écuyer, à 1000 Bruxelles. Pour avoir plus d'informations sur l'exposition Africa Legacy, il y a un numéro de téléphone qui est le 02 279 64 20 02 279 64 20. Et il y a également un site web pour faire des petites recherches sur l'exposition. C'est le www.bruxelles.be/espace.vanderborgt. www.bruxelles.be/espace-vanderborgt.
0: Brief Bruxelles International Film Festival. La deuxième édition du Bruxelles International Film Festival, Brief, revient du 4 au 12 septembre à Bruxelles pour 9 jours de cinéma et de rencontres. Au programme, avant-première, œuvres belges et internationales, trois compétitions internationales, nationales et Director Week. Rétrospective, masterclass, des séances thématiques, de projections en plein air au cœur de la capitale européenne et des rencontres. Le Brief célèbre un cinéma éclectique, sensible et résolument vivant. Cette 9e édition prend place dans trois cinémas bruxellois partenaires, l'UGC de Brouckère, le cinéma Galerie et le cinéma Place. C'est un événement qui va se passer le 4 et le 9.
1: Du 4, je pense que ce sera plutôt du 4 septembre au 12 septembre 2026.
0: Donc c'est du 4 septembre au 12 septembre 2026. Et ce sera au IUGC de Brouckère, cinéma, galerie et le cinéma Palace. Donc, c'est le bâtiment ISC de Bourquer, cinéma, galerie et le cinéma Palace. Pour plus d'infos, vous pouvez aller aussi sur leur site www.brief.be. Donc, c'est le www.brief. Le brief, on l'écrit brief.be. Il y a aussi un numéro de téléphone où vous pouvez contacter le 02 248 08 72. Donc, c'est le 02 248 08 72.
1: Et on continue cet agenda avec la projection d'un documentaire à ne pas manquer. Le documentaire s'appelle « Union » de Stephen Meng et de Brett Story. Le film documentaire raconte la lutte d'anciens et d'actuels travailleurs d'un entrepôt Amazon de Staten Island dans la ville de New York pour créer leur syndicat, l'Amazon Labor, ALU. Amazon est le deuxième employeur aux États-Unis après le géant de la distribution Walmart et depuis sa fondation en 1994, il a toujours réussi à repousser les tentatives des travailleurs de créer des délégations syndicales dans l'entreprise.

0: qui est situé dans la galerie du centre, au centre-ville bien sûr. L'accès est par la rue des Fripiers au numéro 57 à 1000 Bruxelles. Notez bien, ça se passera au cinéma Aventure dans la galerie du centre et l'entrée de ce cinéma se situe rue des Fripiers numéro 57 à 1000 Bruxelles. Pour plus d'informations pour cette projection documentaire, vous pouvez aller sur le site du cinéma Aventure qui est le www.cinema-aventure.be. www.cinema-aventure.be. Il y a également un numéro de téléphone qui est le 02 219 92 02. 02 219 92 02.
1: Et nous allons marquer une pause.

0: performance Back Bright de Habibitis. Donc ces performances frontales et percutantes avec d'abord des images saturées, violence coloniale, islamophobie, répression policière, ensuite le silence, un corps, un blanc entre en mouvement. La danse se déploie, pulsative, pop, saccadée, tremblante, ondulante. Chaque geste est mémoire. Chaque vibration, une lutte. Le solo devient rituel. Le plateau se transforme en lieu d'exorcisme collectif. Back Bright est une exploration du continuum des violences coloniales dans les corps et les mémoires des diasporas post-coloniales entre mouvement et image. Par un dialogue saisissant entre chorégraphie et iconographie, se tissent des liens entre les images d'archives historiques et les représentations médiatiques contemporaines, révélant l'empreinte d'un passé toujours présent. Une pièce dense est essentielle, créée par l'artiste franco-algérienne Habibitis. De son vrai nom, Licia Benoufela, qui est une danseuse de Vogun et des Waking. C'est un événement qui va se passer le mercredi 9 septembre à 19h. À Halle de Scarbec, 22 à rue Royale Sainte-Marie, 10-30 Scarbec. Donc, l'adresse est le 22 à rue Royale Sainte-Marie, 10-30 Scarbec. Pour plus d'infos, vous pouvez les contacter sur le 02 227 59 60. 02 227 59 60. Vous pouvez aussi aller checker sur leur site www.als.be. Donc c'est www.als.be. Nous sommes avec Ned.
1: Oui, tout à fait. Nous continuons cet agenda. Nous sommes cette fois-ci pour la 9e édition du Sablon Design Market 2026. Les 11, 12 et 13 septembre aura lieu le Sablon Design Market pour sa 9e édition sur la place emblématique du Grand Sablon. 3 jours consacrés au design et au vintage avec une trentaine d'exposants présentant leurs meilleures offres. Les amateurs et les collectionneurs trouveront le bonheur, quel que soit leur budget. Ça commencera le vendredi 11 septembre et se terminera le dimanche 13 septembre. Ça se passera sur la place du Grand Sablon à Mille-Bruxelles. Pour plus d'informations, il y a un seul et unique site web qui est le www.sablondesignmarket.com. www.sablondesignmarket.com.
0: Merci Ned. Et nous avons l'édition du Bruxelles Urban Session. Préparez-vous à une nouvelle vague d'adrénaline alors que les sports d'action et la culture urbaine

un des lieux les plus emblématiques de Bruxelles. Du vendredi 11 au dimanche 13 septembre 2026, Bruxelles Urban Session revient au parc du cinquantenaire pour cette édition anniversaire exceptionnelle. Attendez-vous à voir les meilleurs athlètes internationaux de BMX freestyle défier la gravité avec des figures spectaculaires sur des installations inédites. Et ce n'est que le début. Skateboard, parcours, basket, 3x3, street art, expérience interactive, village sportif animé, l'ambiance urbaine sera partout. La capitale vibrera également au rythme de showcase, live et de DJ set, faisant de Bruxelles Urban Session 2026 une véritable expérience lifestyle. Que vous soyez fan de sport urbain, de culture street ou simplement à la recherche d'une expérience inoubliable, Bruxelles Urban Session 2026 est un événement à ne surtout pas manquer. Cet événement va se passer le 11 septembre au 13 septembre au parc du cinquantenaire. Pour plus d'infos, vous pouvez aller sur leur site www.urbansession.be. Donc c'est le www.urbansession.be. Nous sommes à la fin de notre agenda socioculturel. C'est fini pour aujourd'hui. Merci de nous avoir suivis. On se donne rendez-vous dimanche prochain pour le dernier nouvel agenda de la saison. Dans quelques instants, vous serez en compagnie de Levuki sur le 92.1 FM ou le 3xW Radio Campus.be.

0: bonjour et bienvenue à tous dans Les Wookie, un moment de détente, d'échange et de mise en lumière d'initiatives collectives ou individuelles des membres de la diaspora. Aujourd'hui, nous sommes en présence de notre invité, l'auteur, compositeur, chanteur et guitariste virtuose, Sina Kienou. Originaire du Burkina Faso, Sina Kienou incarne la nouvelle garde de la création musicale africaine, ancrée dans un héritage ancestral. Issu d'une lignée de musiciens, il est né dans un environnement où la musique imprègne l'existence quotidienne. Porteur du titre sacré de griot, gardien de la culture et des traditions, il perpétue l'œuvre de son grand-père, ancien chef des griots. Cette filiation spirituelle et culturelle constitue le socle de son identité artistique. Sina Kienou définit un univers sonore unique où l'expérimentation rock se rencontre avec l'authenticité des racines africaines. Bien que sa pratique embrasse l'ensemble des genres musicaux, il consacre une attention particulière au rock qu'il réinterprète à travers le prisme de la culture ouest africaine. S'inspirant des maîtres de la guitare électrique et acoustique que sont Ali Farka Touré, Jimi Hendrix, B.B. King ou Lenny Kravitz, il a développé une virtuosité technique et une sensibilité expressive distinctive. Artiste polyvalent, Sina Kienou se produit aussi bien en formation solo qu'en duo avec Soledad Calza ou en trio avec ses deux frères. Qu'il s'agisse de sessions d'enregistrement en studio ou de performances scéniques, Sina Kienou mobilise tous les registres de sa créativité, de la guitare classique à l'électrique, pour exprimer une vision artistique audacieuse et résolument contemporaine. Pour ce dimanche 5 septembre, notre invité musical de la saison est avec nous en direct des studios afin d'évoquer ses dernières actualités. Bonjour Sina.
1: Bonjour.
0: Alors comment ça va?
1: Je vais très bien. Merci infiniment pour ce chef-d'œuvre artistique. C'est incroyable.
0: De rien. En fait, la dernière fois que l'on s'est vu, c'était il y a déjà un an.
1: Oui.
0: Avec mon ancienne collègue Laetitia, que je remets déjà un petit bonjour et un bon rétablissement, bien sûr. Donc, ça fait déjà beaucoup de temps que tu n'es pas venu ici. Tu as pris le temps de préparer ton album Révolution Touma, qui sortira avant 2027.
1: Oui, c'est ça.
0: On l'espère.
1: Oui.
0: Et... quelle est la signification, déjà pour commencer, la signification du titre de ton album Révolution Touma?
1: Révolution Touma, c'est déjà un bambara, français bambara, ça veut dire le temps de la révolution. Mmh. Actuellement, on sait que l'Afrique traverse un moment incroyable. Les gens sont en train de s'unir en Afrique. Il y a vraiment une lutte pour la souveraineté totale en Afrique, surtout en Afrique de l'Ouest et oui, partout dans le monde. Je crois que c'est ce temps que j'ai choisi. Je sens que l'album peut vivre en ce moment parce que ça raconte l'histoire de tout un peuple qui se bat pour sa souveraineté. Et c'est super.
0: Wow. Alors, tu m'as expliqué la signification de ton album, mais quelle est la thématique centrale ou bien l'histoire principale qui unit cet album?
1: Merci. D'abord, l'album, je peux dire que ce n'est pas réfléchi trop loin. C'est suite aux activités, aux différents soulèvements populaires qu'on a vus bientôt il y a quelques années avec l'arrivée des présidents de l'AES.
0: Ah oui.
1: Et d'autres personnes qui ont commencé à dire non à la colonisation et qui ont voulu vraiment lutter pour une vraie décolonisation des mentales. C'est pour ça, bon, je me suis dit que ça doit venir en ce moment. Parce que la révolution a toujours été perpétuée depuis des années, avec Thomas Sankara, Patrice Lumumba, tous ceux qui se sont, les grands leaders qui se sont battus pour une indépendance totale, mais qui n'ont pas pu avoir la chance d'aboutir au bout.
0: Leur projet.
1: Voilà, au bout de leur projet. Mais aujourd'hui, la jeunesse qui se réveille et qui dit, nous, on est là. Par exemple, la citation de Thomas Sankara qui disait, tu es un Sankara et 1000 Sankara naîtront. Je me dis que cette idée doit naître dans la tête de tout un jeune Africain aujourd'hui. Parce qu'il est temps que l'Afrique prenne son destin en main et se bat pour une vraie souveraineté et pour la liberté carrément de l'Afrique.
0: Tout Africain, du nord au sud, de l'ouest à l'est.
1: Partout. Moi, je chante pour toute l'Afrique. C'est ce que j'ai dit. Moi, je suis Africain. Quand on m'a dit, quand on me demande, t'es de quelle nationalité? Oui, je suis fier d'être Burkinabé, mais en même temps, je suis fier de porter le flambeau de l'Afrique tout entière dans mon cœur et je suis fier d'être Africain.
0: Enregistrer un album mêlant musique traditionnelle et rock demande un dosage précis pour que l'un n'écrase pas l'autre. Mm-hmm. Alors, comment s'est déroulé ton travail, le travail de production? Je ne donne pas tous les détails en long, mais pour qu'on puisse bien comprendre ce genre de ce mélange-là.
1: Oui. Déjà, bien sûr que plein de gens me demandent comment est-ce qu'un griot peut s'intéresser à la musique rock. Pour moi, la musique reste une langue. Et je me dis que, en tant que la musique est une langue, j'essaye de chanter la musique, ma langue dans la musique qui m'entoure dans n'importe quel style où je me sens, que je joue du reggae, que je joue du blues, du rock. Je fais toujours chanter la musique que je sais, que je connais, chanter dans ma langue.
0: Que tu ressens mieux voilà. Avec ta langue.
1: Oui, c'est ça. Et je me suis dit que le mandin rock, c'est mandin, mes origines. Manding, je suis d'origine manding. Et le rock, le fait de les associer, je dis, pourquoi ne pas créer un style original à moi, une identité personnelle qui s'appelle du manding rock. Voilà. C'est pour ça que est venue l'idée d'associer. Parce que je suis un très grand fanatique du rock. Beaucoup de gens m'ont inspiré, que ce soit Jimi Hendrix, comme tu l'as dit, et voilà, Carlos Santana et mes aînés. En réalité, je peux dire que la musique rock part un peu de l'Afrique, normalement. Oui. Mais le fait que ça a été occidentalisé, aujourd'hui, il y a des gens qui ne savent pas que les racines du rock, c'est de l'Afrique.
0: Ça vient de l'Afrique.
1: Voilà, donc je n'essaie pas de changer. Je prends juste l'originalité qui est là, qui a toujours existé, et voilà, et chanter comme je veux. Tout le monde peut chanter dans sa langue, dans la musique qu'il aime. Ça reste toujours à nous.
0: Et toi, tu fais partie des ambassadeurs qui veulent faire la promotion de ce nouveau mélange.
1: Oui.
0: Alors, nous allons faire une pause musicale avec la chanson « Immortel ». Et je tiens à préciser que « Immortel », j'ai vu le clip. Le clip est réalisé par Inoussa Sakande, produit par SK99 Prod.
1: Oui.
0: Donc, si on peut nous mettre « Immortel ».

0: Alors, on vient d'écouter Immortel. Mmh. Alors, Immortel, c'est un solo de guitare.
1: Oui.
0: Il n'y a pas de parole.
1: Oui.
0: Alors, est-ce que tu peux nous expliquer sur quel sentiment ou quel concept s'appuie la chanson Immortel qui est sortie le 29 mai 2026?
1: Oui. Déjà, les morts n'ont pas de bouche pour parler normalement. Et je me suis dit, ouais, pourquoi chanter? Essayer de faire vivre les paroles de ces morts, des justiciers, de ces personnes leaders qui se sont battus pour l'Afrique, à travers ma guitare, pour dire que l'Afrique doit se réveiller. Parce que tous les actes qu'ils ont faits, tous les actes, les justes, les causes justes dont ils se sont battus, restent un héritage pour nous. Donc, ils sont immortels aujourd'hui parce qu'à travers leur idéologie, à travers leur idée, carrément, aujourd'hui, l'Afrique se réveille. Et je me dis que je peux m'inspirer, je peux me sentir dans Patrice Lumumba, je peux me sentir dans Thomas Sankara, je peux me sentir dans Nelson Mandela aussi. Voilà, tous ces leaders qui se sont battus pour la souveraineté de l'Afrique, comme je l'ai dit, je peux me sentir dans toutes ces personnes aujourd'hui. Et je suis fier de mon Afrique qui se réveille et qui se met debout aujourd'hui.
0: Merci d'avoir traduit la chanson Immortelle pour nos auditeurs tristes qui ne te connaissent, certains ne te connaissent pas, d'autres te connaissent.
1: Ouais.
0: Alors, la musique, comme on l'a compris, la musique, c'est ta passion. Mmh. Et la musique, c'est une langue. Mmh. Tu chantes en bambara, en français. Mmh. Alors, à quand un album en anglais?
1: Bientôt, je suis en train de réfléchir. Bientôt, je vais réfléchir. Mais ma chance, c'est que je passe toujours de par ma langue pour essayer de traduire vers les autres langues. Donc, comme le français n'est pas ma langue, ni l'anglais n'est pas aussi ma langue, ouais. Donc j'ai toujours besoin de quelqu'un qui s'y connaît en langue pour ne pas faire des erreurs. Parce que, c'est par exemple, nous, chez nous en Afrique, les « il », les « elle », ça n'existe pas dans certaines langues. Dans notre langue, il n'y a pas « il », « elle », « e », « e », « e », « e », « s », les terminaisons, les, voilà, ça n'existe pas. Quand, par exemple, dans ma langue, il veut boire de l'eau, c'est dit « Aba Feka Jimmy » et elle veut boire de l'eau aussi, c'est dit « Aba Feka Jimmy ». Donc, peu importe tout ce que tu vas faire, je ne saurais pas tenir souvent, même dans ma langue, même quand je parle en français, souvent j'oublie, hein, j'oublie de remplacer « elle » par « il », tellement que le français est élastique. Donc, oui, voilà, mais voilà, je pars toujours par ma langue pour traduire, essayer de traduire ce que je dis. Donc, j'ai bientôt une chanson en anglais.
0: Ou un album, on ne sait pas.
1: Un album aussi en anglais, bientôt.
0: Alors, ta musique est particulière. Alors, comment le public réagit à ce métissage lors de tes concerts? Quels sont les retours que tu as du public? Parce que c'est pas commun d'entendre la musique que tu fais en tant qu'Africain.
1: Oui. Bon, déjà, si je divise en deux, par exemple en Afrique, par exemple précisément au Burkina Faso, je fais partie des jeunes qui ont voulu faire la musique où la population ne comprenait pas vraiment ce qu'ils voulaient dire. Moi, par exemple, quand je jouais du rock, on me disait que oh, c'est trop bruit, ça sonne loin, on ne comprend rien, il faut faire de la bonne musique. Tu vois? Mais au fur et à mesure que les gens s'habituent, c'est l'oreille aussi, on s'habitue. Même une musique, il faut plusieurs fois écouter pour commencer à comprendre les sens et puis les vibrations de l'émotion, tout ça. Donc, au fur et à mesure de jouer, les gens se sont laissés aller et puis après, ils ont commencé à m'encourager pour dire « Ah, c'est bien, ah, on comprend maintenant. » Mais au début, quand tu fais de la musique, c'est vraiment un combat, quoi. C'est tout travail, quand tu essaies de défendre ton travail, au début, c'est pas facile. Mais l'essence de la vie, c'est de ne jamais abandonner, de continuer à avoir confiance à ton identité personnelle. Parce que chacun a sa manière de faire les choses. Donc l'identité est la seule chose qui peut différencier les êtres humains aujourd'hui. L'identité. Mais nous sommes tous pareils, mais on peut faire des choses différentes à travers l'identité. Voilà.
0: Tout à fait. Si tu devais citer un artiste qui t'a influencé musicalement, on a cité des noms, mais ce serait qui et pourquoi? Un seulement.
1: Un artiste incroyable. C'est dur de répondre à ça parce que moi, je fais partie des gens qui adorent toutes les musiques en réalité. Par exemple, moi, j'ai toujours adoré toutes les musiques. Et puis, moi, ma chance, c'est que j'ai toujours appris la musique avec l'oreille. Je ne suis pas allé à l'école de la musique. Donc, tout ce que j'écoutais, je trouvais que c'était bon. Parce que je me dis que toute musique mérite d'exister. Et tous les artistes, je les rends hommage aujourd'hui parce que chacun se bat pour son identité, comme je l'ai dit. Et je les adore tous, en réalité. Mais mon grand-père, peu Baba Abdoulaye Kinou, m'a beaucoup inspiré. Parce que c'est grâce à lui que voilà, j'ai aimé aussi la guitare. Après, les Ali Farka Touré, les Carlos Santana, tous ces leaders qui sont battus voilà, dans la musique. Quoi.
0: Tu peux redonner le nom de...
1: Mon grand-père, Djeli Baba Abdoulaye Kinou, le chef des griots du Burkina Faso, perd son âme.
0: Les succès mondiaux de l'afrobeat, de l'amapiano favorisent-ils une meilleure compréhension des cultures africaines ou leur folklorisation, selon toi? Est-ce que tu es un artiste?
1: Oui, bon, c'est difficile de répondre ça un peu parce que je trouve que l'afrobeat, quand on parle de l'afrobeat, on sent de l'afro dedans. Par exemple, à ma musique, que ce soit l'afrobeat, ça sonne pareil. Par exemple, chez nous, je peux dire que c'est du John Folie.
0: John Folie.
1: John Folie, dans ma langue. Ou d'autres disent Woloso Folie. Woloso Folie ou John Folie.
0: Pour nommer l'afrobeat.
1: Oui.
0: Ok.
1: Donc, dans toute ethnie, pardon du thème, je n'aime pas trop prononcer les mots ethniques parce que je me dis que c'est un mot pour nous, voilà. Mais toute personne là, toute culture a sa manière de jouer de l'afrobeat. Mais ça reste toujours de l'afrobeat. Ça a voyagé de génération en génération. Hein, parce que c'est un ancrage vraiment africain, normalement, je dis. Je dirais que ce soit de l'amapiano ou l'afrobeat. Mais le nom change dans chaque langue.
0: Tu n'as pas répondu à 100%, mais c'est ton avis.
1: C'est mon avis parce que oui. C'est dur de répondre
0: ouais,
1: des fois.
0: Oui, je comprends. Alors, le 28 août dernier, tu as sorti ton deuxième single, Farafine des Nous, qu'on va passer dans quelques secondes. Et après, je te poserai une question après qu'on ait retrouvé ce son. Voilà.

0: Alors, on vient d'écouter Farafine Dénou. Et tu voulais me rectifier ta réponse par rapport à la question que j'ai posée. Les succès mondiaux de l'Afrobeat et de l'Mapeno favorisent-ils une meilleure compréhension des cultures africaines ou leur folklorisation? Donc, la suite de ta réponse.
1: Moi, je dirais que, en réalité, l'Afrique est régorgée de super, super musique. L'afrobeat et l'amapiano n'est pas les seules musiques de l'Afrique en réalité. Mais je crois que ça mérite une belle réflexion. C'est vrai que ça fait bouger, mais je vais dire qu'il y a plus profond que ça. La culture africaine est pleine de beaucoup de styles qu'il faut aller découvrir.
0: Merci. Donc, on vient d'écouter ta chanson Farafine Dénou. Alors, tu peux nous dire qu'est-ce que signifie Farafine Dénou?
1: Farafine Dénou veut dire fils et fille de la terre d'Afrique.
0: Ah, c'est long, hein?
1: Oui.
0: Fils et fils de la terre d'Afrique.
1: Pour raccourcir, Dénou, ça veut dire enfant.
0: Ah,
1: enfant okay. De la terre d'Afrique. Nous sommes tous les enfants de la terre d'Afrique. Ce qui veut dire que ça parle de la xénophobie, parce que aujourd'hui, on ne comprend pas pourquoi des Africains osent se faire la guerre ou se chasser, se diviser, se faire des actes xénophobes. Je veux dire que l'Afrique a une histoire très profonde qu'il ne faut pas oublier. Il ne faut pas oublier tous ces leaders qui se sont battus pour l'Afrique, quoi, pour l'indépendance totale de l'Afrique. Si nous-mêmes, on dit qu'on a été colonisés, qu'on doit être décolonisés, obligatoirement, on ne doit pas nous-mêmes se faire la guerre, puis se diviser, ça ne va pas. Parce que l'Afrique, c'est une équipe, moi je trouve quoi. Je ne peux pas rester là assis avec la paix chez moi, dans mon pays, et voir par exemple en Afrique du Sud ce qui se passe là-bas avec les étrangers et les autres pays, me sentir à l'aise. Parce que je reste toujours africain, je suis fier d'être africain et je lance un appel à travers cette chanson pour dire que n'oublions pas les valeurs réelles que nos ancêtres nous ont transmises. C'est grâce à ça aussi, grâce à notre accueil qu'on a laissé des colons venir nous coloniser. Donc, si avec un autre africain qu'il faut refaire ça encore, ça ne fera pas de mal parce qu'un Africain, c'est ton frère africain, tu ne peux pas l'arracher de ton corps. Ton africanité, tu ne peux pas l'arracher de ton corps. Donc on est tous africains. Il faut qu'on se donne la main, s'unisse, continuer ensemble dans l'amour, dans la paix, dans la solidarité et dans le partage. Merci.
0: Merci d'avoir écrit la chanson Farafine Dénou. Mmh. Alors, on arrive à la fin de cet Ivuki. Alors, quels sont tes objectifs pour le futur, hein?
1: Pour le futur, alors, je suis toujours en préparation de l'album Révolution Touma, la sortie de l'album Révolution Touma.
0: Oui.
1: Le prochain single qui va sortir, ça sera bien sûr l'album Révolution Touma, avec le titre Révolution Touma en clip aussi. Voilà. Et actuellement aussi, je joue dans une pièce de théâtre. On est en préparation et la première, ça sera le 22 septembre. Voilà, à Villars, à Louvain-la-Neuve, avec Silence du cœur, ça s'appelle, avec une mise en scène de Marie Aurore qui parle de l'accueil aussi. Ici, en Europe.
0: L'accueil.
1: Accueil
0: des immigrés ou bien
1: des immigrés, d'accueil d'immigrés, comment se comporter avec les immigrés. Voilà, je joue dans cette pièce en tant qu'un immigré. Voilà, c'est ça. Donc tout ça pour dire il faut qu'on arrête. La terre n'appartient à personne. Parce que t'as beau utiliser tout ce que tu as, un jour tu vas partir, tu vas laisser. Hein. Normalement, t'as beau avoir tout. Donc, c'est l'amour aussi, quoi. Juste offrir de l'eau ou un toit ou de la nourriture ne signifie pas seulement accueillir. Il y a d'autres plus grandes raisons. C'est beaucoup plus que ça. Donc, c'est ce qu'on dit dans la pièce. Et aussi, bientôt, l'album. Merci.
0: Faudra venir. On nous a parlé de cette pièce qui a l'air fort intéressante.
1: Merci.
0: Alors, pour nos auditeurs et auditrices qui ne te connaissent pas encore, ou bien ceux qui te connaissent, sur quel réseau peut-on te suivre?
1: Oui, c'est simple. Je suis sur tous les réseaux, que ce soit YouTube, Instagram, TikTok, voilà, partout. Du nom de Sina Kienou, S-I-N-A, espace K-I-E-N-O-U. Voilà, vous allez me voir toujours avec une guitare en main, avec le sourire partout dont vous allez me retrouver. Parce qu'il peut y avoir beaucoup de synecdoches, mais je crois que, voilà, vous allez retrouver ma tête.
0: Ton instrument de prédilection, la guitare,
1: oui.
0: Et puis son visage. Oui. Donc synecdoche, S-I-N-A, espace, K-I-E-N-O-U.
1: Oui.
0: Donc voilà, nous sommes arrivés à la fin de cet Ewuki avec Sina Kenou, auteur, compositeur et chanteur. Merci Sina d'avoir accepté notre invitation. Et nous te souhaitons une belle réussite pour ton album Révolution Touma.
1: Merci infiniment.
0: Quant à vous, chers auditeurs, je vous invite à rester connectés sur le 92.1 FM pour la suite du programme En Musique. Bon dimanche.

Eh oui, Gellor Sente, Sente, Gellor Sente, et nous allons cette fois-ci dans notre découverte, la découverte du chanteur d'aujourd'hui. Avant de partir en pause, on avait parlé de certains chanteurs et je vous avais promis de parler de Prince Nico Mbarga avec son groupe Rocafil Jazz. C'est le passé, notre voyage dans le passé avec le prince Nico Mbarga, le Rocafil Jazz. Nous allons commencer avec un de ses succès, pas le plus grand succès, parce que le plus grand succès de Prince Nico, c'est Suite Moda, mais nous allons commencer avec la chanson qui s'intitule Christina, Christina de Prince Nico Mbarga et son orchestre, le Rocafil Jazz.

Oui, chers amis, c'était, ou c'est la chanson Suite Mora, le plus grand succès de Prince Nico Mbarka. Prince Nico Mbarka qui est originaire du côté du Cameroun, qui a connu son sommet dans les années 70 avec Suite Mora, chanson qui a été reprise plusieurs années plus tard, plusieurs fois, et chanson qui marque toujours parce qu'il s'agit d'un moment, Suite Mora, chanson dédiée à sa maman, donc à toutes les mamans. Et c'est le plus grand succès, c'est le plus grand succès qui a duré dans le temps aussi. Les jeunes générations l'ont connu parce que plusieurs fois, comme je le disais, tantôt plusieurs fois, reprise et reformulée. Et voilà, Suite Mora. Il y a une autre chanson aussi qui a tenu les sommets dans les années 70 avec son album. Il s'agit de Akie, Akie de Prince Nico Mbarka. Prince Nico Mbarka avec son groupe le Rockafil Jazz. Nous allons écouter Akie, donc de Prince Nico Mbarka.

Eh oui, nous allons clôturer. C'était donc Akie. Nous allons clôturer avec Simplicity. Un succès aussi, cette chanson Simplicity qui a fait son temps. C'était toujours dans les années 70, toujours avec Prince Nico Mbarga et son groupe Rockafil Jazz Simplicity.

Eh oui, chers amis, toutes les bonnes choses ont une fin. C'est ainsi que nous mettons fin à notre périple d'aujourd'hui. Merci d'avoir été en notre compagnie. Continuez toujours à nous suivre sur le 92.1 FM. N'oubliez pas les émissions, toutes les émissions, vous en avez pour tous les goûts. Calez-vous sur le 92.1 FM et tout ira bien. Dans quelques instants, ce sera le tour de Khalid, Vitamine pour la semaine. Quant à nous, nous vous disons à dimanche prochain, même heure.

Bienvenue, bienvenue. Welcome back, Music Radio Active Show. Comme chaque semaine, Khalid on the mic, comme chaque semaine. Et tout de suite, le grand soleil, enfin presque, avec Triptyque.

soleil. À défaut d'un grand soleil, il nous apporte un peu de lumière. Le trio gagnant, Dabaz, Trixé et Greg Frit. N'hésitez pas à aller checker la vidéo en prime. Et l'avantage de ce trio, c'est qu'ils peuvent tout faire à trois, étant donné que pour la vidéo, c'est Dabaz qui l'a réalisé. Pour le beat, Cédric c'est forcément derrière la production. Et pour le reste, techniquement, ils savent tout faire. Graphiquement, etc., etc. Un autre qui sait tout faire, c'est M. Stan.

Mr. Elmin, la voiture, encore une fois en 2024, c'est déjà le cas en 2023. Gordon, tiré d'un EP fraîchement sorti qui se nomme For the Deported, un EP où il partage évidemment pas mal de choses par rapport à ses origines soudanaises et au fait d'être immigré. N'hésitez pas à aller checker celui-ci si vous ne l'avez toujours pas fait. Et la rythmique de ce Gordon m'a rappelé à ce bon vieux hit du groupe de coupe, My Favorite, Mutiny.

ma rébellion favorite, ma mutinerie favorite, de coupe Mr. Boots Riley, accompagné de Pam Triss. N'hésitez pas à aller checker celui-ci et surtout cet album qui se nomme tout simplement Pick a Bigger Weapons, accompagné sur ce titre de Black Togs et Talib Kweli à la production. Mr. Boots, hautement engagé, et le sample, c'est Lenny Williams, Half Past a Love, si jamais tu voulais en savoir plus par rapport justement à la rythmique qui fait le titre. De rythmique aussi, il en est question du côté de Jill Scott, Family Reunions, avec le titre Golden de Elmin. Ça m'a rappelé au titre Golden de Jill Scott, mais j'ai voulu mettre autre chose que ce single hautement recommandable, et surtout un extrait de cet album hautement recommandable qui est celui de Jill Scott, avec ce titre-là.

Jill Scott, 20 ans déjà que cet album, ce deuxième album qui mettait en lumière le talent fou de cette demoiselle, Beautifully Humans, 2. Words and Sounds, volume 2. N'hésitez pas à approfondir le sujet si jamais vous êtes passé à côté pour l'une ou l'autre raison. On reste dans le côté family et après ce Family Reunions, c'est le Family Gardens de Dana and Alden's avec Melanie Charles. Titre fraîchement sorti et extrait de l'album Coyote, You're My Stars du duo Dana and Alden.

0: déjà un peu plus de 25 minutes en votre belle et agréable compagnie, et c'est loin d'être fini. Khalid on the mic, Music Radio Active Show comme chaque semaine, ou presque en tout cas. Family Gardens, comme chaque semaine, je vous invite du côté de mon jardin. Et faisons ça en famille pour se mettre bien, évidemment, comme à chaque fois. Dans les prochaines minutes, Larry Jones, Mr. Crime Apple avec Apollo Browns. Pas mal de souvenirs avec Cypress Hill, Coma, Kukra, Hamza entre autres, ou encore Ben PLG. Si vous venez de rejoindre, vous avez raté entre autres Triptych, Cotta de Friends, Summons ou encore Mr. Elmin. Mais vous inquiétez pas, on a encore un bon paquet de minutes à partager ensemble.
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0: Et pour continuer le nouveau titre de Teng and the Bengals, These Black Girls, et bien sûr, je vous rappelle que vous pouvez toujours me connecter du côté d'Insta, Music Radio Active, par là-bas. Tu tapes ça en un mot, tu me trouveras. Et sur ma bio, tous les liens qu'il te faut pour rester connecté avec moi.
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0: Tiens, Gunna Bangers. Nouveau titre. N'oubliez pas d'aller checker leur album fraîchement sorti en cette année bientôt passée de 2024. The Heart, The Mind and The Soul. Et Inch'Allah bientôt par chez nous.

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1: Le titre, c'est Treasure Island, l'île des trésors, produit par l'excellent Jake Wans. Et d'île au trésor, il en est toujours question à chaque fois que je suis présent pour te mettre bien. Musique radioactive dans tes oreilles, comme chaque semaine. On continue dans le côté rap US avec Apollo Brown à la prod, Crime Apollo Micro.

extrait de l'album. 10, not that, this is not that, Mr. Cram Apple, rappeur d'origine hispanique, qui, dans cet album, s'évertue à rapper dans ses deux langues d'origine, anglais et espagnol. N'hésitez pas à aller checker ça. Et les petites clochettes de la rythmique de Monsieur Apollo Brands m'ont rappelé à ce bon titre, sorti il n'y a pas moins de quasiment 25 ans déjà, le titre de Sacred Seal, Rap Superstar.

Eh ouais, déjà à l'époque, c'était 2000, en 2000. Il te parlait du fait de vouloir être une rap superstar pour ceux qui voudraient l'être. Et la réalité rap te dépasse très souvent et Coma en sait quelque chose. Gros souvenir, on continue.

K-O-M-A, Mister Coma, extrait de l'EP, tout est calculé, sorti en 97, faut-il le rappeler, la Secret Connection, toujours en position bien évidemment, le 18ème Represents, Goutte d'Or, Barbès, toi-même tu sais, Monsieur Coma, qui dans cet EP avait sorti entre autres des titres

l'album V Réalité. L'album V Réalité de Monsieur Kokra, sorti il y a 5 ans déjà. On revient vers des choses plus récentes, mais toujours dans le côté réalité. Et on parle de sa réalité, celle de Hamza, sorti son album qui se nommait tout simplement Sincèrement, sorti l'an passé. Musique Radioactive, toujours dans tes oreilles, comme chaque semaine.

a Girl, oui, c'est bien ce refrain qu'il a emprunté, celui de Usher, Loon et P. Diddy. En attendant, il y en a un qui est en prison, l'autre qui est devenu musulman, et Usher qui s'en est plus ou moins bien sorti en indépendant. Comme quoi, finalement, ça ne tient à rien. Hamza et sa réalité c'est qu'en ce moment, ça marche pas mal pour lui, et il sera présent, a priori, du côté de Dour Festival. Et pour le reste, on peut...

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C'était en 2022, extrait du volume 1 de la trilogie Rap Réalité Musique, et c'est le titre Réalité Rap Musique. Pas mal de titres dans ce thème réalité parlaient de la réalité du rap game. Et autant dire qu'en effet, ils ont ce point commun de bien dire qu'au final, tu veux être, comme dirait Cypress Hill, une rap superstar, mais il y a pas mal de déconvenus. Ben PLG, homme à surveiller si tu n'as toujours pas fait. Production Mureur pour le titre qu'on a écouté à l'instant. Et tout de suite, on va vers toute autre chose. Beaucoup moins rap, pour le coup, bien que. By Alexander's Trumpets Retake avec 070 Chic et yeah, Mr. Naughty. Toujours musique radioactive dans tes oreilles comme chaque semaine. Hey baby, why you standing still? 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Khalid on the mic pour te mettre bien comme chaque semaine.

Alexander Grand, producteur émérite, qui se nomme aussi du coup Alex the Kid, mais aussi aka By Alexander, B-Y-A pour les intimes, qui a produit pour Rihanna, Eminem, Dre et consorts, bref, grosse pointure, et qui avait sorti courant 2020-2021 le 000 Chanel Black, et qui là a enfin sorti ce long format. Memories for Sales at 66 Green Synth Soho, New York, sachant que c'est l'adresse de son studio. Et dans des velléités plus agitées, Monsieur Amir.

l'américain Aminé qui s'intéresse au son anglais avec ce côté broken beat two step de ce titre Estwick tiré du double single qui se nomme .mp3 au pluriel. On retrouvait entre autres Passengers ou entre autres le titre Wings. On reste dans la côté agitation sonore et brutalité quand tu nous tiens avec ce titre.

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2: Un peu de calme, un peu de calme dans cette tempête sonore. T-Wise Music, Dare to Dreams.
0: Musique radioactive comme chaque semaine. Back dans la good vibes, Khalid on the mic.
2: Dans les prochaines minutes, un peu de souvenirs avec Monsieur Carlito. De la nouveauté avec l'un ou l'autre extrait du dernier album de Monsieur Crown, mais aussi du Eva Lazarus, Ezra Collective, Little Vic et autres velléités entre nouveautés et souvenirs, comme à chaque fois le voyage est de mise du côté de Music Radioactive.

et un retour vers la tempête avec Estelle. Petit souvenir, Carlito avec un certain DJ Mehdi. Rest in peace à celui-ci. Music Radioactive. Extrait de cet album excellemment bon, contenu sous pression.

cette maîtrise dans les arrangements, dans la mélodie et dans les mélanges. Ce côté africain avec le sample de voix, ce côté électronique avec ses synthés agencés. Agencé par la main de maître de Mr. Mehdi, DJ Mehdi. Contenu sous pression, c'était en 2019, il y a 5 ans déjà. Et le contenu sous pression, c'est celui de Music Radioactive dans tes oreilles, comme chaque semaine. Comme à chaque fois, je dépressurise pour te mettre bien et pour te lâcher les meilleures des pépites du présent, du futur pour certaines, et bien sûr, certaines aussi du passé. Car sans le passé, il n'y a pas d'avenir. Et d'avenir via le passé, il va en être question, avec une certaine gloire du rap du passé qui est toujours d'actualité et qui rappe récemment sur un album récemment sorti, celui de Mr. Crown, le producteur Ali, deuxième round. L'album est du même nom, la compile même est du même nom.

My man Ali, opérationnel, Ali Lunatique, moi-même opérationnel comme chaque semaine. N'hésite pas à me connecter du côté d'Insta, Music en anglais, Music Radio Actif en un mot. Tu tapes ça et tu me trouveras par là-bas. Lien pour rester connecté, que ce soit pour le Mixcloud, la playlist Spotify, etc., etc. Et bien sûr les infos pour le stream. Bien évidemment, tout ça, tu le sais, toi-même tu le sais. Extrait de l'album Second Round, deuxième round de Mr. Crown. Et on continue avec Eva Lazarus. 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Le titre Oh My Stars. 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

Eva Lazarus, Oh My Stars. Les stars, c'est vous. Vous qui nous écoutez, qui m'écoutez chaque semaine. Merci à vous. Et on continue à essayer de faire shaker votre body, de vous faire remuer par chez vous, de vous faire bouger de tout votre arrière-train et le reste du corps, bien évidemment. Shaking Body avec le groupe Ezra Collectif qui en connaît quelque chose par rapport au fait de faire bouger les gens. C'est ce qu'ils ont fait dernièrement du côté de l'ancienne Belgique.

N'hésitez pas à checker ce dernier album fraîchement sorti. Dance. Dance, no one watching. 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

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Et d'amour pour la musique et pour le passé, il en sera question. Avec, entre autres, Nas et Braveheart, Uchi Wally, mais aussi dans quelques minutes, la caution et l'original.

sorti en 73. Little Beaver, I Love the Way You Love. C'est lui l'original. Et les emprunteurs, c'est La Caution avec Oxmo. Pour le titre, l'original avec Shadow Flight pour les accompagner.

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1: Bastard Prod est clairement des bastos dans ta tête. Break Your Neck Sounds à l'ancienne Furax, Diver, Sendo et Abrasif, ils ont plié ça comme il faut à l'instru pour la production musicale Mr. Crone, extrait de Second Rounds. Et la rythmique m'a rappelé à cette rythmique. Toi-même tu sais, ou peut-être pas. Braveheart, Mr. Nas, Queens Represents.

ou encore d'autres mots que j'oublie, et tu auras complété les différents moments où il y avait les bruitages durant ce Uchiwali, version justement un peu censurée. Oui, j'ai voulu le mettre pour un peu rigoler. Au final, on se laisse glisser vers de la nouveauté. 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Mr. Tomish, l'anglais.

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1: Nouveau 6 titres pour ce virtuose qu'est Tom Misch. Et il s'est pas trop cassé la tête. Ce EP, il l'a appelé Six Song, tout simplement. Et il retrouve une participation extérieure, celle de Monsieur Lowell Carner.

0: les prochaines minutes, pas mal de nouveautés avec entre autres Negaphone, Mr. Costa avec Edge, Daella, Metaphor Planet ou encore Untrill et Ormaz. Mais tout de suite, Monsieur Zeb. Zeb comme. Oh, allez chercher vous-même. Z-E-P, trying to say something.
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Batteur percussionniste est juste virtuose et incroyable sur beat comme sur scène, surtout sur scène. Et il vient très prochainement par chez nous, donc n'hésite pas à aller checker l'un ou l'autre agenda ou alors à venir me checker pour que je te tienne au courant de là où il passera et là où il viendra te mettre bien et te, disons-le franchement, transcender, je pense. On continue dans la transcendance avec Tesla Négaphone.

0: Kanzler hatte Megafon. Rap Maghreb. Et comme diraient certains, comme je le dirais, Dima Maghreb. On revient vers le français, Monsieur Costa Kiroua avec Edge pour l'accompagner. Extrait d'un album fraîchement sorti qui se nomme Violence, Culture, Sport et Fashion.
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Violence, culture, sport et fashion. Costa, album, on le retrouve comme participation extérieure, Jungle Jack, Bakari ou encore Okis. On continue avec Daiela, Hyper Die.

0: Iris Daiela, Hyperdai, on revient vers le rap. Madin Marib, Ironside, Metaphor, Planet. J'espère que vous êtes bien par chez vous, où que vous soyez, que ce soit chez vous dans votre voiture, chez vous, chez un ami, peu importe. Et que je vous mets bien avec cette sélection qui est loin, loin d'être finie.
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0: extrait de l'album Out of Jar, fraîchement sorti. Album où l'on retrouve ce titre qui ouvre le bal de l'album. Album où l'on retrouve une douzaine de titres. Et je dis vraiment fraîchement sorti parce qu'il y a une à deux semaines grand max qu'il est sorti. Ironside, Metaphor Planet, l'album Outdoors. Dans les prochaines minutes, il y aura Ormaz, il y aura Malter, il y aura Anna Wise, il y aura Babs, côté nouveauté. Côté souvenir, Esperanza Spalding entre autres, ou encore The Internet. N'hésitez pas à passer le mot autour de vous, c'est bien. Music Radio Actif dans tes oreilles, comme chaque semaine, Khalid on the mic, pour te mettre bien, comme chaque semaine. Un thrill tout de suite, avec Hologram Low à la production.
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1: Nouvelle trap 2. Nouvelle trap 2, nouvelle mixtape pour Untrill. En tout cas, pour ma part, ça m'a l'air d'être une mixtape. Seule participation extérieure, Mr. Edge. Des productions d'Hologramme Low, mais pas que. JJ, Lamont The Beat, Malek Benpecher ou encore Pablo. Et surtout, musicalement, il y a un truc. On voit que Hologramme Low est toujours à l'ADA, j'ai l'impression en tout cas. Ormaz.
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0: phrase. Moukline, extrait de Névrose. Et ces névroses, ils les partagent dans cet album fraîchement sorti. Un album 11 titres, 9 titres. Est-ce qu'on peut dire un EP finalement? Je sais pas. Osiris Jack, PLK, ou encore The qu'on avait écouté il n'y a pas si longtemps, puisque celui-ci aussi a sorti une pépite il n'y a pas si longtemps. N'hésitez pas à aller creuser deep ce qui se passe dans le rap en français. Un peu de Soul Attitude avec
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Nouveau titre pour Monsieur Malter, ma porte blindée. Après Tant que tu, après Automne. D'ailleurs, va-t-il nous sortir le titre Hiver ? Allez savoir.

Miss Anna Wise pour continuer.

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1: Miss Anna Wise est une artiste assez éclectique, hautement recommandable et qui a collaboré avec pas mal de monde que vous connaissez. Tyler the Creator, par exemple, pour ne citer que lui. Sur ce titre, on retrouve l'excellent batteur Darrow Jones, on retrouve Myson. Et surtout, ce titre est issu d'un double single. L'autre face, la face B, on va dire, on l'écoutera en fin d'émission. Mais il préfigure d'un album, je l'espère en tout cas, à venir. De l'actualité, on passe au passé. Esperanza Spalding, petit souvenir, Really Very Small. L'album Chamber Music Society, sorti il y a quasiment 15 ans. Et le côté éclectique et un peu fou de Anna Wise me rappelle à Esperanza en fait. Voilà le pourquoi du comment, l'enchaînement.

0: Small Chamber Music Society, c'était en 2010. Dans ce titre d'album, elle se jouait un peu de ce côté élitiste. Cette demoiselle multi-instrumentiste, contrebassiste de formation,
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lui aussi, il gagne à être entendu. Vu, je sais pas, mais entendu, c'est sûr. Autopsie d'une renaissance, album fraîchement sorti. On peut dire EP au final, puisque c'est un 8 titres. Je vous avais fait écouter le titre Équilibre il n'y a pas si longtemps. Velleda est un nouvel extrait de ce EP qui maintenant est à vous. Et dans la rythmique, j'ai eu ça comme sensation. Souvenir. The Internet, titre Girl, le single incroyable Girl avec Kate Renada.

groupe de Miss Seed, Matt Marchand et etc. Un groupe hautement recommandable. The Internet, et qui tarde à sortir ce nouvel album. Girl sorti précédemment dans un de leurs très bons albums. N'hésitez pas à les checker, que ce soit Hive Mind, Feel Good ou encore Ego Dead. Et tout de suite, nouvelle pépite de Ascofi avec DJ Perky, Vust et Taipan.

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0: L'album c'est Scopa. Monsieur Perka. Ascofi ensemble pour cet album qui fait suite à un album sorti l'an passé. Et pour ce Scopa, on retrouve des gens comme Vust qu'on vient d'écouter un instant, mais aussi des gens comme Grams. N'hésitez pas à aller checker et approfondir le sujet de l'album Scopa.

Obi Trice. Detroit Represents, album Cheers. Ned Dog, rest in peace à celui-ci, qui l'accompagne sur ce titre de Setup. Évidemment, tout ça issu de l'écurie, de proche ou de loin, de Mr. Dre. Et puisqu'on part de cette écurie, on reste dans la même genre de sonorité. Pop It Then Things, G-Units. Ah ouais, là on tourne autour de 2003-2004.

Jug from Mercy, sorti en 2003, le groupe G-G-G-G-G-G-Units, Mr. 50 Cent et ses compères. Avec ce Pop in Them Fangs, Scott Storch, Dre, Monsieur Elizondo, toute cette petite équipe à la production. Et on continue toujours du côté de Dre, ou en tout cas pas loin. Truth Hurts, Queen of the Ghetto. Il me semble que c'est lui qui l'a produit ce titre aussi. De 2004, on est passé à 2003. De 2003, on est passé à 2004.

Dernière ligne droite. Toujours en musique radio active show dans tes oreilles comme chaque semaine. Khalid on the mic, petit souvenir. Dernière ligne droite en mode souvenir d'ailleurs. Losing Out, Black Milk et Rosa 5-9. Association de malfaiteurs issus de Détroit, tous les deux d'ailleurs. Détroit represent. Avec déjà, juste avant ça, il y avait Obi Trice pour représenter Détroit. Royce qu'on va retrouver dans les prochaines secondes avec toute une flopée de malfaiteurs hautement recommandables. Chronic, album sorti en 2008. Je pense que Black Milk devrait sortir un nouveau projet pour 2025, allez savoir. Si tu viens de nous rejoindre, tu as raté pas mal de choses. Et côté souvenir, avant Black Milk, il y avait deux games, Truth Hurts, G-Unit, Obi Trice ou encore Mr. West. Et dans les prochaines minutes, Black Eyed Peas, Q-Tip, Mano Brown, mais surtout ce morceau. Apollo Brown à la production, Rascas au micro avec ses compères, Giraffe Posse tiré de Blasphème. Attention à ta nuque, Break Your Neck Sound, ça va faire très très très mal.

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Bishop Lamont. Rascas. Rosa 5-9. Et n'hésite pas à aller ziguer pour le rester MC qui figure tracklisting de cet album Blasphème. Blasphémie pour être précis, qui vaut largement le détour. Sorti il y a maintenant un paquet d'années. Et on continue dans le côté souvenir de Game. Extrait de Dr.

Game 2006, Compton, William à la production. William qu'on retrouvera dans quelques minutes pour une autre surprise. Gangsta Boogie, on reste dans le Gangsta Boogie justement, mais celui de Mano Brown et Ludacris. Avec une rythmique

Dernière ligne droite. Dans les prochaines minutes, entre autres, QT, Britain Stops, Stu Elliott, Kamal Coltrane ou encore Youssef Kamal et Low Riders. Et bien sûr, ce qui va suivre, c'est un morceau de Black Eyed Peas, Jones and Jam, et tu vas savoir pourquoi. Si jamais tu ne le sais pas déjà. Khalid on the mic, music radio active dans tes oreilles, comme chaque semaine. N'hésite pas à me connecter du côté d'Insta. Par là-bas, tu me retrouveras, et par là-bas, tu auras tout ce qu'il te faut pour rester justement connecté au plus longtemps.

Amplified, un album produit à peu près à 4 mains puisque J Dilla a fait pas mal de choses dans cet album avec Monsieur Q-Tip. Amplified qui marquait normalement le début d'une longue carrière solo pour celui-ci. Malheureusement, beaucoup de boire et déboire, problème de label, un album qui aurait dû très vite suivre, qui n'a jamais suivi et qui est finalement sorti.

claqué d'années après, et pas mal aussi de complications autour de lui. Finalement, Amplified a amplifié les problèmes qu'il avait déjà au sein du groupe Tribe Called Quest, avec entre autres Five Dog et d'autres choses qui concernent uniquement le groupe. N'hésite pas à aller voir d'ailleurs le docu qui concerne une partie de vie du groupe fait par Monsieur Rappaport, un docu hautement recommandable et surtout très utile pour comprendre la dynamique du groupe à un moment précis de leur carrière et pourquoi finalement le groupe a implosé et n'a pas continué à sortir des pépites comme il le faisait. Et finalement, Bridge and Stop qui parle bien par rapport à la carrière de Q-Tip, puisque finalement il a respiré et il s'est arrêté pour pouvoir mieux reprendre peut-être à l'heure actuelle, on l'espère en tout cas. Et un autre monsieur qui a pris les mêmes airs samplique mais en a fait autre chose, c'est monsieur Stro Elliott, qu'on écoute à l'instant avec Kamal Coltrane.

c'était juste avant. Album sorti en 99, album comme je l'ai dit produit à quatre mains, avec JD d'un côté et Q-Tip de l'autre. JD qui faisait déjà partie de l'aventure Tribe Called Quest, donc finalement c'était juste lui rendre l'appareil. Album Amplified sorti en 99, où il y avait aussi des productions de DJ Scratch, des participations entre autres de Busta Rhymes, pour ne pas le nommer, et bien d'autres choses. Camel Farid, d'où le titre Camel Coltrane, que Monsieur Stro Elliott a mis pour rendre hommage à l'univers musical de Mr. Q-Tip, a.k.a. Camel Farid, a pu finalement sortir un album 10 ans plus tard. L'album dont je parlais, c'était bien évidemment l'album The Renaissance, qui devait sortir vraiment pas trop loin de l'album Amplified, mais bon, comme je vous l'ai dit, des problèmes et encore des problèmes. Et puisqu'on parle de Kamal, restons-y, Youssef Kamal, Lowrider.

Youssef Dice à la batterie, Mr. Kamal Williams aux keys et à tout ce qui est arrangement, je pense. Un seul et unique album ensemble, Black Focus, c'était en 2016. Et juste avant ça, Monsieur Stroh Elliott, un extrait de l'EP Moods, c'était en 2019. Dernière ligne droite, Anna Wise, Rose, The Weather, extrait du maxi, deux titres où l'on retrouvait Arrogance qu'on a écouté plus tôt dans l'émission. N'hésitez pas à aller checker celle-ci, comme je vous l'ai dit. Une demoiselle que vous connaissez en fait, sans le savoir, qui a collaboré dans maintes et maintes projets que vous écoutez régulièrement.

dont le dernier EP sorti l'an passé, Subtle Body Down. Tout doucement, dernier titre. Merci d'être resté jusqu'ici si vous êtes resté. J'espère que vous avez passé une bonne et agréable soirée. Et je vous remercie de m'avoir donné votre belle et agréable compagnie. N'hésitez pas à me connecter du côté d'Insta, Music en anglais, Music Radio Actif. Tu tapes ça en un mot et tu me trouveras par là-bas. Dimanche soir, Lynn et ses fortes à propos pour terminer ce radio show. Et Inch'Allah, on se retrouve next week. Keep curious. Et bien sûr, Free Palestine.

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0: Madame, mademoiselle, monsieur, bonsoir. Tu écoutes Noise Addict sur Radio Campus, la radio de la communauté de l'Université libre de Bruxelles. Bonsoir, mon cher Alain.
1: Bonsoir, mon cher Philippe. Et on n'a pas réussi à retrouver la date de dernier.
0: Ah, c'est quoi? J'ai fait la recherche. Allez. C'était le 12 juillet 2026. Donc ça fait quand même pas loin maintenant de 2 mois d'absence sur les ondes.
1: Pour de bonnes raisons, de
0: toute façon. Les vacances et autres trucs comme ça.
1: Puis maintenant, on va essayer d'être un peu plus fidèle à nouveau.
0: Voilà. En tout cas, on est là ce soir et si tout va bien, on est là dans 15 jours, donc selon le rythme officiel ce programme qui a lieu donc tous les dimanches, non pas tous les dimanches,
1: un dimanche sur deux,
0: 22h30 à minuit.
1: Parfois minuit 5, ça dépend de la matière que tu as, les transports, s'ils sont fiables,
0: et tout ça.
1: En grève ou pas. Voilà, bien.
0: On a commencé avec une réunion, entre guillemets, entre les Melvins et Napalm Death, qui ensemble ont composé un disque. Donc, au total, les 6 musiciens s'activent sur ce disque. Un disque qui s'appelle Savage Imperial Death March. Uh-huh. Et le morceau qu'on écoutait, c'était Rip the God. Et évidemment, c'est sorti sur IPCAC, le label fétiche des Melvins.
1: Oui. Alors,
0: et de la clique.
1: À l'écoute de l'extrait que tu nous as proposé, pas imposé, on n'entend pas vraiment la patte d'Napalm Death, c'est plutôt du Melvins pur jus quasi. Hein.
0: Oui, c'est vrai que c'est pas celui dans lequel on entend le plus Napalm Death crier un peu. Mais bon, voilà, j'aimais bien ce morceau qui ne casse pas 3 pattes à un canard, mais s'impose pour démarrer
1: un
0: Noise Addict qui n'a pas dit son dernier mot.
1: Ah non, profiter de nos retrouvailles.
0: Voilà.
1: Et puis voilà, même si on se voit parfois à l'occasion de l'un ou l'autre concert, mais enfin ça c'est autre chose, ça c'est fait partie du domaine privé.
0: Oui, encore qu'on en parlera tout à l'heure, parce que le dernier morceau de ce programme est dévolu à un artiste vu hier soir.
1: Vu,
0: et entendu.
1: Il y a quand même, oui. Alors, ma première contribution de ce soir, c'est celle d'un duo, british. L'un vit à Stratford et l'autre vit à London. Ils exécutent d'après eux du math rock, du noise XP, voilà, avec d'une manière un peu sporadique. Ici et là, quelques traces de jazz. Voilà, c'est leurs instruments de prédilection sont même uniques. C'est 2 basses et drums. Scared Little Toaster. Je ne pense pas que je vais citer le nom du groupe.
0: Non, en effet.
1: Voilà, c'est important. Si vous voulez en savoir un peu plus, mais la playlist de la radio, la playlist du programme sera publiée sur le site de la radio pas plus tard que demain vers 12h.
0: Ah,
1: non, je dois maintenir mes engagements, sinon, il va y avoir des problèmes.
0: Des réclamations. Le bureau des réclamations est ouvert et vous saurez par exemple que ce morceau s'appelle Vibra.
1: Ah, ben voilà, très bien. Je te remercie.
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0: Vous êtes toujours à l'écoute de Noise Addict sur Radio Campus. On s'est tu quelques morceaux, mais donc voilà que on va vous désannoncer tout ce que nous avons passé.
1: Heureusement que tu as... Attends, parce que mon pied crache.
0: Ouais, et parle bien devant le micro. Hein,
1: ah ouais, c'est le micro, voilà. Alors, que dire que, heureusement que tu étais là pour meubler un peu le temps, parce qu'il fallait que j'arrive, etc., que ouais. Je me dépêtre, etc. Et là, nous écoutons qui ? Duflan. Oui. C'est un groupe de Charleroi, dont un des musiciens s'appelle Nicolas, qui fit jadis partie du duo Tiff, This Invisible Frock, avec notre ami Duby qui jouait la guitare. Ouais. C'est bien d'un concert de Tiff que j'ai vu il y a moins 15 ans et plus. Hein. C'était au DNA, c'était vraiment... Non, pas au DNA.
0: Non, c'est pas possible, il y a 15 ans, c'était déjà terminé depuis longtemps. Non.
1: Hein. Alors, il y a 20 ans.
0: Ah, peut-être.
1: Et c'était vraiment excellent. Alors, que Duflan, donc, on a Nicolas, qui enregistre sur le label Rockreel, bien sûr, ben oui, hein, donc, voilà, que dire d'autre que, ils disent pratiquer du disco doom, ça va, ça semble
0: pourquoi
1: plausible,
0: pas, ouais.
1: Ainsi que de la new wave speedé. Bon, habituellement, je lis quand même des notes de pochette ou bien des critiques, etc. C'est un peu plus alambiqué, un peu plus incompréhensible. Quand on dit ici disco doom ou bien new wave speedé, ça va. Ça ne semble pas sortir d'un communiqué de presse.
0: En tout cas, ça peut. Ça donne une indication.
1: Voilà, c'est comme ça que j'ai essayé de vendre le groupe, mais personne n'en veut. Donc,
0: ils préfèrent Durand que Duflan.
1: Ah oui, voilà.
0: C'est comme ça. Voilà. Business. Avant ça, c'était Pakian Lowe qui s'excitait sur ses petits pianos jouets, pendules et autres électroniques, avec Chris Corsano qui s'excitait lui sur les drums, comme vous avez pu entendre certainement au début de ce morceau qui s'appelle Ear. C'est pas un album récent puisqu'il date de 2014-2015 et il est intitulé Asbestos and the Little Rain. Et c'est sorti à l'époque sur les disques Les Ateliers Klaus, qui donc ont fermé leurs portes, comme vous le savez, en tout cas pour ce qui est de la salle en permanence. Mais j'ai vu qu'ils avaient une espèce de yourte temporaire installée au festival Mea Kusma, donc ils ne sont pas tout à fait morts, on va dire.
1: D'ailleurs, sur le site, je crois, des Ateliers Klaus, Franz qui disait qu'ils avaient une présence au festival Mea Kusma, d'ailleurs.
0: Ah ben, c'est ce que je viens de dire. Hein.
1: Donc, c'est une longue collaboration qui ne date pas d'hier. Oui. Ouais, voilà. Ça, tu ne l'avais pas dit.
0: Non, c'est vrai. Donc là, c'est une information complémentaire. Merci, Alain.
1: Pas trop de redondance.
0: Un peu quand je parle. Avant ça, c'était Bill Orcutt, le guitariste qui a fait plusieurs disques ces temps-ci à quatre guitares pour quatre guitares. Et celui-ci s'appelle de l'album Music in Continuous Motion, sorti cette année-ci sur le label Palilalia. Le morceau qu'on écoutait, c'était Unfinished, Not Fragile. On avait vu Bill Orcutt avec Steve Shelley de Sonic Youth, un ex-Sonic Youth, et je ne sais plus qui était le troisième larron, dans cette micro-salle, non, c'était dans la salle du ballroom de l'ancienne Belgique, ça s'appelle pas comme ça maintenant, mais la salle du haut.
1: Je crois que j'étais présent.
0: Je crois aussi.
1: Oui, tout à fait. Mais c'était très improvisé. D'ailleurs, j'avais peine à reconnaître Bill Orcutt parce que je crois qu'il y avait un autre barbu sur scène. Donc,
0: oui, il y avait deux grands barbus. Des barbus avec des grandes barbes.
1: À la ZZ Top. Et comme ces deux gars ont un certain âge, on a, je vais voir 65, voire au-delà, tu vois, je ne parvenais pas à les distinguer.
0: Enfin, l'un de l'autre.
1: Mais enfin bon, mais c'était un concert.
0: Oui, c'était bien. Hein.
1: Très bien, très bien.
0: Ouais, tout à fait. Une belle énergie pour ces. Septuagénaire.
1: Ouais. Bon, voilà. Bien.
0: Bien. On poursuit avec un extrait de l'album Music for Intersecting Planes, signé par Leila Bordreuil comment ça s'appelle encore cet instrument? Cello, au violoncelle.
1: Que tu avais vu au Pilar, je crois.
0: Que j'avais vu au Pilar.
1: Tu vois, je me souviens. Et là, c'est pas quelque chose de très ancien.
0: Non, malgré tout. Donc, c'est pas seulement la mémoire très, très profonde qui revient, mais aussi des événements. Bon, en temps direct, ça c'est foutu. Quand je dis quelque chose, tu répètes la même chose parce que tu as déjà oublié que je viens de le dire. Et parfois, un truc d'hier ou d'avant-hier, c'est foutu. Mais jusqu'à 6 mois, ça fonctionne bien, cette petite mémoire. C'est bravo.
1: Mais tu disais quand même, c'est lié à l'état. Oui. Du disque dur.
0: Oui, c'est ça, probablement.
1: Je trouve ça, c'est une belle appellation.
0: Je pense que tu m'as dit aussi que ça dépendait un peu du centre d'intérêt aussi. Ça, c'est une mémoire très sélective, n'est-ce pas?
1: Oui, je suis très rapidement distrait.
0: Bah, il faut être sélectif. Hein,
1: parce qu'on est sollicité par des tas de choses, ouais, donc on ne peut pas...
0: À nos âges, il faut trier.
1: Il faut trier.
0: Sinon, ça déborde.
1: Voilà.
0: Donc, je disais, oui. Music for Intersecting Planes, Leila Bordreuil, avec l'organiste Cali Malone, qu'on entend déjà. Le morceau qu'on écoute, c'est Pilots in the Night, du moins un morceau de ce morceau. Et l'album est sorti cette année-ci sur le label Ideologic Organs de Monsieur Steve O'Malley.
1: Ben, qui se trouve être le compagnon de Cali. Hein.
0: On ne va pas déballer, on n'est pas chez Gala ici.
1: C'est une notoriété publique. Hein.
0: Allez alors.
1: Allez.
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0: Voilà, il me manque d'assister à nouveau au cri et à la guitare de Marion Camipalou, que l'on entendait ici un vieil album de Officine qui date de 2019 sur Trans Process.
1: Ouais.
0: L'album s'appelle Dieu. Ouais. Et le morceau qu'on écoutait, c'était Séroplex.
1: Ouais. On l'avait quand même vu aux Ateliers Clos il y a quelques mois.
0: Quelques mois.
1: Non, peut-être 2 ans.
0: Oui, oui. Bon, c'est vrai que c'est quelques mois.
1: C'était excellent d'ailleurs.
0: Ah, oui.
1: Et après, il y avait Junko.
0: Oui.
1: C'était avec Michel
0: Eretti,
1: voilà. C'était vraiment excellent.
0: C'était une belle soirée. Voilà, beaucoup de cris et pas de pleurs.
1: Pas beaucoup de bruit, mais enfin bon.
0: Un peu, quoi. Enfin, ils font ce qu'ils peuvent. Voilà, autre formation française historique, c'était Hint avant. C'est un album, lui, qui est sorti en 2001, mais ce sont des très vieux morceaux des années, fin des années 90.
1: Ouais.
0: Le morceau qu'on écoutait, c'était The Process Sonic Aria Remix, sorti sur cet album qui s'appelle Rarities of Two Centuries Volume 2, et je ne sais pas s'il y a un volume 1, mais voilà, ce disque acheté de la main à la main est sorti en 2021, comme je l'ai dit, sur Bruyance Records.
1: Voilà, alors on va rester en France dans l'Hexagone avec un groupe parisien appelé Point Mort qui exécute ce qu'il dit, enfin comme il l'appelle lui-même, du popcore metal.
0: Ah.
1: Ça c'était une appellation nouvelle pour moi que j'avais jamais lue, donc si on te dit popcore metal, tu vas tout de suite dire il s'agit de Point Mort, bien d'autres.
0: Mais oui, évidemment.
1: Oui, c'est ça, c'est très connu. Hein, voilà. Mm-hmm. Alors c'est un groupe qui a commencé sa carrière en 2017 et qui a même fait une petite prestation acclamée au festival Hellfest cette année-ci. C'était à Lisson, je crois que
0: ça. Ouais, c'est peut-être bien ça.
1: Ouais, c'est ça.
0: J'ai jamais été.
1: Voilà, donc apparemment, une fois que tu joues là, ben, tu peux jouer un peu partout. Mm. Je sais bien que M. Marcaille a déjà joué là. Il y a même un film un peu célèbre. Il est quasiment seul sur le toit d'un garage, je ne sais quoi, donc c'est en plein air, et bon, et j'imagine qu'il a dû chauffer les esprits, donc c'était Marcaille. Ben bon, ne va pas déflorer le sujet.
0: Non.
1: Alors, Point Mort, voilà, que dire, ils mélangent des genres et ils essayent de repousser
0: les limites.
1: Les limites, voilà.
0: Ah ben bon. C'est toujours comme ça avec les limites. Hein.
1: Oui, c'est ça. Donc, ils essaient de repousser les limites du genre, comme ça. Mais bon, est-ce qu'ils y arrivent ou pas?
0: Bon.
1: Ça, c'est la prétention de certains artistes. Ouais. Mais bon, certains.
0: Ils essayent, ceci dit.
1: Certains y arrivent, d'autres pas. Enfin, bon, parce que
0: l'important, c'est d'essayer. Hein.
1: Ouais,
0: c'est déjà pas mal.
1: Pour inventer un truc nouveau, Nouvia, c'est ni facile.
0: Hein. Ah ben, avec tout ce qui a déjà été inventé, sais-tu bien?
1: Comme on dit avant, c'était mieux. Hein.
0: Ah ben oui.
1: Ouais, voilà.
0: Alors encore avant, c'était toujours notre French Touch sur Noise Addict, puisque c'était Nicolas Debade, que je ne connaissais point, mais qui est un homme qui s'active au sein notamment du célébrissime même, GRM, le groupe de recherche musicale parisien, fondé par Monsieur Boulet il y a très très longtemps.
1: Oui.
0: L'homme se décrit comme étant un fan de, en tout cas un enthousiaste de musique noise acousmatique et expérimentale.
1: Ouais.
0: Il a sorti un album qui s'appelle Fragments of Soaring Vessels. Et le morceau qu'on écoutait, c'était dit An Expressive Feeling of Dereliction. Et c'est sorti sur un label que je ne connais pas non plus, qui s'appelle Ellie Records.
1: Et tu parles du GRM, et genre, si Cali Malone n'est pas un peu lié au GRM aussi?
0: Si, hein, bien sûr, elle a sûrement... Oui, était sponsorisé pour s'installer pendant quelques temps dans une église avec un orgue et puis faire un disque.
1: La bonne nouvelle, c'est qu'on a peut-être dû chasser les croyants.
0: Ah, peut-être.
1: Voilà.
0: En tout cas, j'ai vu qu'un nouvel album de Cali Malone est en préparation ou quelque chose du style.
1: Ouais.
0: Elle s'est installée dans une église quelque part en Allemagne où je ne sais plus si c'est Monsieur Bach ou un autre s'est activé sur le même orgue qu'elle maintenant, quelques siècles plus tard. Donc ça va sûrement être un événement, en tout cas dans la presse spécialisée.
1: On verra
0: si Noise Addict mord à l'hameçon. Hein.
1: Voilà.
0: Voilà.
1: Bon.
0: Allez, à toi.
1: C'est vrai, à moi. Alors, je dois présenter Zone Nulle, peut-être. Voilà, c'est
0: par exemple,
1: duo basé à Berlin. L'un est allemand, l'autre est libanais, je pense. Voilà. On retrouve deux guitares basses aussi. C'est pas la première fois qu'on retrouve un duo de guitares basses cette fois-ci. Mais ils ajoutent quand même de l'électronique analogique et digitale. Et l'une ou l'autre, percussion. Zone Nulle.
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0: Alors là, tout de suite, les dernières mesures d'un musicien irlandais appelé Phil Langero. Donc rien à voir avec U2, avec Rory Gallagher ou bien encore les Pogues. Voilà. Ah. Alors il joue principalement du banjo, très peu audible, parce qu'il a ajouté ici et là sa voix, qui était un peu discrète, mais pas mal d'électronique, et là c'était audible. Alors il y a un peu de feedback. Alors pour la petite anecdote, il fait aussi parfois partie du groupe Gnot. Gnot qui est un groupe à géométrie variable, donc on ne sait jamais vraiment quand ils sont programmés quelque part, qui sera sur scène, mais enfin bon, disons qu'il en fait partie quand il est disponible, ben, quand on veut bien faire appel à ses services. Phil Langero, Irlande.
1: Avant ça, c'était les États-Unis profonds avec Lightning Bolt qui avait disparu pendant pas mal d'années, sauf peut-être l'un ou l'autre concert dans le Bush américain. Lightning Bolt qui a donc réapparu sur un surprenant split album partagé avec le groupe japonais OO100, emmené par une ex-Boredoms. Lightning Bolt, donc ici sur ce disque, signe 5 morceaux, dont celui-ci, The Runners 2, et l'album, lui, donc de ce split, s'appelle The Horizon Spirals, sorti sur Thrill Jockey cette année-ci, et toujours sur le même label, mais 2 ans plus tôt. C'était The Body dans un morceau pour une fois un peu moins bruitiste que leur habitude. Ouais. The Citadel Unconquered, extrait de The Crying Out of Things, sorti donc il y a 2 ans sur Thrill Jockey. Voilà, je crois qu'avant ça, on avait peut-être dit...
0: Je crois qu'on a tout désannoncé ou annoncé, voilà. Donc on a fait...
1: Non, on a fait le boulot, quoi.
0: Ouais, le contrat rempli.
1: Et oui, voilà. Et ouais. On va terminer avec 2 autres morceaux.
0: Ouais, voilà.
1: Le premier, ce sera toi qui le proposes.
0: Voilà, c'est En Creux. En Creux, c'est l'alias d'une musicienne taïwanaise qui s'appelle Lucha H. Chunk, voilà, que j'ai rencontré à Londres il y a peu de temps. Donc, elle y vit depuis de longues années avec son compagnon qui s'appelle Martin, qui est aussi artiste sonore. Alors, c'est les bruits qu'elle nous offre sont générés par une table de mixage, no input, c'est-à-dire qu'elle n'insère aucun instrument extérieur. Donc, c'est la table de mixage qui est un instrument en soi.
1: Voilà, c'est un peu pilotage automatique, mais...
0: Il y a moyen. Donc, En Creux, c'est son nom d'artiste. Sinon, elle est connue à l'état civil sous le nom de Lucha H. Chung. Bien que Lucha,
1: c'est un peu italien.
0: C'est pas vraiment son prénom. Non, c'est pas vraiment son véritable prénom non plus, apparemment, il est imprononçable de la part des anglo-saxons ou des francophones, des germaniques, des bataves. Enfin bref, on va quand même l'appeler intimement Lucha.
1: Lucha. Et poursuivre, ça sera en lien avec ce que nous vîmes hier soir au magasin 4 qui effectuait sa rentrée 2026, deuxième semestre. Oui. Monsieur Markay, qui était donc pris en sandwich entre 2 autres groupes. Ouais. Le dernier s'appelant Hiatus de Liège et le premier, je ne sais plus comment exactement, mais de Bruxelles.
0: Pas Rostock, mais enfin un truc
1: comme ça. Voilà. Ouais. C'était très bien d'ailleurs.
0: Oui, tout à fait.
1: On est un peu distrait là, mais retrouvez ça sur le site internet de du magasin 4 et vous trouverez le nom de ce premier groupe et ça vaut la peine d'y jeter une oreille. Mais Markay, lui, a dépoté comme il peut le faire, mais avec toute la puissance des décibels offert par le magasin 4, tout seul, avec sa double grosse caisse, ses cymbales et bien évidemment son violoncelle suramplifié. C'était vraiment bien. Et ça n'attend pas le deuxième morceau pour monter en...
0: C'était immédiat.
1: Immédiat.
0: Et pas un seul slow. Ça ne m'a pas empêché d'hurler plusieurs fois. Louder, plus fort.
1: Ah oui, mais ça... Donc je ne refais pas. Hein.
0: J'ai dû faire rire la moitié de la salle. Ou alors pleurer. Ils ont dit qu'il sait ce pauvre type. Il est tout dit là-dedans. Ce n'est pas possible.
1: Alors que voilà, ça va si fort.
0: Pense
1: une partie de la salle.
0: Non, parce qu'ils ont des...
1: Des limitateurs.
0: Oui, voilà. Parce que depuis que Philippe Claus a donné du pognon pour que le magasin 4 puisse renaître de ses cendres dans une superbe salle d'ailleurs. Je crois qu'ils sont obligés de répondre à des obligations.
1: En tout cas, tout seul, Markay, assure en tout cas un niveau de son et de décibels tout à fait honorable.
0: Hein. Un homme absolument sympathique et talentueux, et on espère qu'il passera dans le cadre de Reine Elisabeth.
1: Bientôt. Le concours pour le violoncelle sera sûrement venir, et donc il a véritablement sa place, mais bon, c'est à peine s'il faut faire une compétition, parce que clairement, c'est le meilleur.
0: C'est le meilleur, et de toute façon, les autres, ils n'ont même pas intérêt à se présenter au concours, parce que c'est peine perdue.
1: Voilà, alors pour se remémorer ce passage sur scène, on va écouter l'un des morceaux qui n'est peut-être pas le plus rapide non plus, et donc est peut-être un peu slow, mais bon, tout est relatif évidemment, surtout que ça peut commencer un peu slow et puis ça peut s'accélérer. Ouais. Le morceau s'appelle Pro Satan, et c'est extrait d'un album qui s'appelle No Snare, No Headache, et il est sorti en 2021 sur les disques de La Face Cachée, quelque part à Metz, en France. Ouais. Et par contre, il a été enregistré à Bruxelles, aux Ateliers Klaus, dont on parlait au début de l'émission avec Pac Kenlo et Chris Corsano.
0: Oui, oui.
1: Voilà, on n'a rien d'autre à dire, sinon qu'on se retrouve dans 15 jours, si tout va bien.
0: Non, mais tout ira bien. C'est une obligation, on va rester en vie au moins pendant les deux semaines à venir.
1: Encore un programme. Voilà. Marcaille pour terminer.
0: Et bonne nuit.
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0: Merci pour votre écoute fidèle.
1: Oui.
0: Et régulière.
1: Allez, à tout plus.
0: Ciao.
1: Bonne nuit les petits.
0: Yeah.

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